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1: Bonjour à tous. L'incendie en forêt de Fontainebleau ne faiblit pas. Il n'est pas sous contrôle et continue de progresser, a alerté le ministre de l'Intérieur Laurent Nunez hier aux 20h de France 2. L'incendie a entraîné l'évacuation en urgence de près de 900 personnes. Plus de 1200 hectares ont été parcourus au niveau du foyer principal, a précisé le ministre. 60% du massif forestier. 600 pompiers sont toujours déployés ainsi que d'importants moyens aériens. 26 départements placés en vigilance au rouge canicule aujourd'hui. La vague de chaleur régresse petit à petit. Depuis hier 22h, 11 départements sont passés de la vigilance rouge canicule à la vigilance orange. 58 départements resteront en vigilance orange à partir de ce midi. La sortie de la totalité des départements en rouge sur la carte est prévue demain à 6h. 98 départements sont concernés par une mise sous surveillance pour cause de sécheresse, rapporte le site gouvernemental Vigio. Dans l'actualité également, des commémorations à Nice, 10 ans jour pour jour après l'attentat du 14 juillet sur la promenade des Anglais. Elles ont commencé hier. Une cérémonie interreligieuse pour les familles endeuillées et les blessés a été célébrée. La cérémonie a débuté avec les noms des 86 victimes. Un hommage national est prévu aujourd'hui en fin de journée, présidé par Emmanuel Macron. Une minute de silence sera observée en hommage aux victimes de l'attentat de Nice avant aussi le match France-Espagne. Emmanuel Macron a réuni hier à Paris les 37 États membres de la coalition des volontaires pour l'Ukraine. 9 pays européens ont créé à cette occasion une coalition purement défensive. Notre objectif est de bâtir une capacité partagée contre les missiles balistiques pour l'Europe, soulignent les dirigeants du Danemark, de la France, l'Allemagne, l'Italie, la Norvège, l'Espagne, la Suède, l'Ukraine, les Pays-Bas ou encore le Royaume-Uni. Et puis la pression monte d'un cran aux États-Unis avant la rencontre de demi-finale de Coupe du Monde entre la France et l'Espagne. Le coup d'envoi est à 21h. Bonne matinée.
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1: Ce samedi commence la 15e édition du festival Bleu Trompette à Montpezat-Quercy. 5 dates, du 18 au 25 juillet, avec chaque soir les apéros-concerts et concerts totalement gratuits. Gilles Macarini est maire de Montpezat-Quercy.
2: Donc ce festival est vraiment le vaisseau amiral de notre saison estivale. Hein. Donc chaque soir, pendant 5 dates, on reçoit un public nombreux, environ 500-600 personnes, tous les soirs dans notre écrin du village, la place de la mairie et un parc du château qui aujourd'hui est adapté pour recevoir des convives dans un moment convivial qui alloue musique et restauration locale. Voilà, donc on adore ça puisque ça permet d'avoir une programmation de grande qualité autour du jazz et de musique actuelle. Voilà, nous, la municipalité, nous sommes évidemment très fiers et très heureux de pouvoir accueillir ce festival depuis 15 années. Hein, aujourd'hui, donc on tient à remercier justement Joël et ses bénévoles de nous offrir ce genre de spectacle vivant et surtout gratuit. On reçoit des personnes de la région et même on a un public de touristes qui viennent de l'étranger et qui chaque année sont friands de ce moment dans notre village. Donc c'est une grande fierté de pouvoir justement les accueillir. La place de la mairie est cernée par des bâtiments qui sont classés et qui rappellent une place du Moyen-Âge. Hein, aujourd'hui, la collégiale, on a un parc qui est aujourd'hui qui a été réhabilité et qui permet d'avoir une vue directe sur la collégiale et sur tout l'entourage. Donc oui, c'est effectivement au-delà de la musique, ça permet de faire vivre le territoire et d'amener la culture à la portée de tous.
1: Rendez-vous dès ce samedi pour les premiers concerts de François Tortosa et d'Adou Afaka et ses musiciens. Plus d'infos sur le site du Festival Bleu Trompette de Montpezat-Quercy.
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1: Après plus de 3 ans de travaux, le musée Fermat de Beaumont-de-Lomagne fait peau neuve. L'ancienne et unique salle d'exposition laisse maintenant place à un grand musée complètement restauré. L'occasion pour la saison estivale de profiter de la nouvelle exposition. Dans ma cuisine, les maths se mettent à table. Véronique Sauzède, chargée de la programmation du musée Fermat.
2: Ça, c'est l'esprit du musée, c'est rendre les mathématiques plus accessibles. Et actuellement, nous avons une exposition qui s'appelle « Dans ma cuisine ». Donc c'est pour découvrir les mathématiques et l'informatique à travers la thématique de la cuisine. Donc elle est accessible à partir de 8 ans. Mais nous avons aussi d'autres espaces d'exposition. Nous avons une exposition qui s'appelle Amy la Renarde. Elle est accessible à partir de 3 ans. Et c'est à travers des manipulations sur les formes géométriques que les enfants découvrent les mathématiques et appréhendent les premières notions de mathématiques. Ensuite, nous avons tout le parcours patrimonial qui retrace la vie, l'œuvre de Pierre Fermat et les notions mathématiques sur lesquelles il a travaillé.
1: Ce jeudi 16 juillet sera l'occasion de mêler découvertes architecturales et sensibilisation aux mathématiques avec l'activité DéfiMath.
2: Donc le 16 juillet, pareil, en matinée, c'est toujours de 10h à midi, il y aura un atelier que l'on appelle DéfiMath, c'est une découverte patrimoniale et mathématique de la Bastide de Beaumont-de-Lomagne. Donc on part dans la Bastide avec une petite pochette avec des outils mathématiques ou un dépliant avec des énigmes. Il faut résoudre toutes ces énigmes, observer l'architecture de Beaumont, compter certaines choses pour résoudre l'énigme finale. Et ensuite il y a une petite cachette, il faut trouver le coffre dans la Bastide de Beaumont pour gagner un petit souvenir du musée.
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0: Il est 7h, c'est Jérôme avec vous sur CFM Radio pour vous souhaiter un bon réveil et aussi une bonne journée de fête nationale. En ce mardi 14 juillet, on est ensemble jusqu'à 10h. On profite de cette journée fériée si vous êtes parmi les leftos ce matin sur CFM. Tout de suite, voici l'actu.
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0: On la retrouve avec Corinne Saint-Félix tout de suite. Bonjour Corinne.
2: Bonjour à tous. 59 interpellations sur l'ensemble du territoire, dont 2 pour le feu en forêt de Fontainebleau. Annonce du ministre de l'Intérieur Laurent Nunez aux 20h de France 2. Le feu s'est déclenché dimanche en fin de journée. Plus de 1200 hectares ont été parcourus par le foyer principal. Il pourrait avoir une origine volontaire, a estimé le ministre de l'Intérieur. Les autorités ont prévu que les responsables de tels sinistres, volontairement ou par imprudence, ferait l'objet de poursuites pénales. Pedro Sanchez appelle, lui, à un grand accord européen. Le président du gouvernement espagnol a appelé hier à un large accord face à l'urgence climatique à l'occasion de sa visite au poste de commandement avancé de l'incendie de forêt qui a eu lieu en Andalousie. Le changement climatique tue, a-t-il également averti, avant de souligner que cela représente un immense défi pour le continent. Un bilan provisoire de l'incendie fait état de 13 morts, 23 personnes portées disparues et près de 7000 hectares ravagés par les flammes. Dernier 14 juillet pour Emmanuel Macron en tant que chef de l'État. Il arrivera sur les Champs-Élysées à 9h50 avant de passer les troupes en revue, puis de présider la cérémonie. Hier, le chef de l'État avait annoncé son traditionnel discours aux armées depuis l'hôtel de Brienne à Paris, siège du ministère des Armées. À cette occasion, il a assuré que la France est prête à défendre la liberté et le droit au prix du sang s'il le faut, tout en réaffirmant sa volonté de poursuivre le réarmement du pays. Des commémorations à Nice aussi, 10 ans jour pour jour après l'attentat du 14 juillet sur la promenade des Anglais. Un hommage national est prévu en fin de journée, présidé par Emmanuel Macron. Une minute de silence sera observée en hommage aux victimes de l'attentat de Nice avant le match France-Espagne. Et puis, retour de la grande boucle aujourd'hui, les coureurs du Tour de France reprennent la route aujourd'hui à 13h. Une deuxième étape de 166 km entre Aurillac et le Lorient. C'est le Slovène Tadej Pogacar qui s'élancera avec le maillot jaune. Une journée qui se fera encore sous la chaleur. Bonne matinée.
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My Soul de Bruno Mars, 7h05. Très bonne matinée avec nous sur CFM Radio. C'est Jérôme pour vous accompagner jusqu'à 10h. Je vous retrouverai aussi d'ici quelques minutes pour un point sur l'actu locale. Dans le coup de projecteur de CFM Lacombe, on va faire un point sur le balado bus qui sera actif dès demain, du 15 juillet et jusqu'au 28 août. Il reprend du service sous la communauté de communes du Haut-Languedoc qui comprend les monts de la Cône et le Prochérot. Une navette qui vise à faciliter l'accès aussi touristique aux points d'intérêt du territoire pour les habitants pendant toute cette période estivale. On en saura plus avec Lisa Porte, elle est directrice générale adjointe au social et l'attractivité du territoire de cette intercommunalité. Je vais vous parler aussi d'ici quelques instants de la météo sur tous vos départements. Mais là tout de suite, c'est Christophe Maé, la Une.

0: 7h09, bienvenue à vous sur CFM Radio. D'ici quelques instants, un point sur la couleur du ciel aujourd'hui, sur tous vos départements et aussi sur cette canicule qui n'en finit plus, décidément, voilà, cet été. Et puis c'est Sébastien Tellier avec Juliette Armanet dans un instant et ce duo Attraction.
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1: Le beau temps revient ce mardi 14 juillet sur toute l'Occitanie. Il n'y aura quasiment plus aucun nuage cet après-midi. La canicule, elle, va repartir de plus belle. Une vigilance rouge sur tous vos départements. Aujourd'hui, selon Météo France, ce matin, 28 à Cahors et à Figeac, 27 à Saint-Projet, Noïc, 29 pour Cagnac-les-Mines et 25 à La Cône ce matin, 26 à Rodez et Saint-Affrique. Cet après-midi, ça remontera jusqu'à 38 à Cajard, 35 à la Bastide-Murat, 36 à Caussade, à Moissac, à Monestier aussi, 33 du côté de Nage, 37 cet après-midi à Villefranche de Rouergue, 34 à Honnay-le-Château. Et puis n'hésitez pas aujourd'hui à souhaiter une bonne fête aux Camilles en ce mardi 14 juillet. Le balado bus dispo tout l'été sur les monts de la Cône et le proche Hérault. On va en parler dans un instant dans le coup de projecteur de CFM La Cône.

0: Garden White Days. Il est 7h19, dans une petite dizaine de minutes. On se demandera ce qu'il y a à faire cet été sur tous vos départements, les sorties à ne pas rater. Je vous en parlerai juste avant. Il y a Taylor Swift qui arrive, Jérémy Frérot aussi avec tout l'or du monde, mais tout de suite place à l'actu locale. On va bouger un petit peu cet été sur les monts de Lacon avec le baladobus.
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0: Le baladobus reprend la route du 15 juillet au 28 août sur toute la communauté de communes du Haut-Languedoc. Une navette déjà testée l'an dernier qui va faciliter l'accès aux sites touristiques, aux points d'intérêt du territoire. Lisa Porte, directrice générale adjointe au social et l'attractivité du territoire de l'intercommunalité.
2: On est sur un bus donc qui va se déplacer sur l'ensemble de la destination du Haut-Languedoc sur la période du 15 juillet au 28 août. Donc ce bus, il se déplace du lundi au vendredi. Et l'idée, c'était de permettre de relier les points d'intérêt touristiques majeurs du territoire. Donc on a plusieurs points d'arrêt identifiés sur toute la communauté de communes du Haut-Languedoc. Sur le village de la Salpeta, un point d'arrêt sur la base de loisirs de la Raviège, Lacon centre-ville, et un autre point d'arrêt à Lacon au niveau de la piscine. Ensuite, donc il va jusqu'à Murat et il finit par le lac du Laouzas. Donc c'est vrai que dans les retours, on avait pu mener une petite enquête auprès des utilisateurs sur le mois d'août. Donc globalement, voilà, on a des retours très positifs de ce service-là. Ça répond à un besoin à la fois des touristes, hein, des habitants, notamment des jeunes. On a pas mal de jeunes qui ont utilisé le service pour pouvoir aller sur les lacs avec les copains, ou pouvoir se déplacer d'un village à un autre. Et après, dans les retours, donc on a pu faire des petits ajustements par rapport à l'offre de services qui existait l'année dernière. On s'est aperçu notamment de l'intérêt d'avoir une boucle dans un sens, une boucle dans l'autre sens pour chaque demi-journée. On a également un petit peu ajusté les horaires avec le baladobus, et aussi de permettre de donner l'opportunité aux touristes de pouvoir se rendre sur d'autres communes, d'autres points centres d'intérêt touristique.
0: Réservation nécessaire une heure à l'avance sur le site baladobus.fr. Le tarif est fixé à 2 euros.
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1: Et 7h27, et si on allait faire un petit tour sur vos départements, là tout de suite, pour voir les sorties qu'il y a à faire cet été, je vous en parle dans votre rubrique culturelle. Près d'une cinquantaine de livres d'artistes s'exposent cet été à la Manufacture à Villefranche de Rouergue dans l'Aveyron. Mis à disposition par la médiathèque départementale, ces ouvrages représentent un large éventail d'artistes, de techniques et d'éditeurs. À la marge de la grande production de livres, ils permettent de découvrir la diversité des formes et des pratiques artistiques. Les prochains rendez-vous sur inscription auprès de la médiathèque, c'est ce jeudi 16 juillet à 10h15 et le mardi 28 juillet à 16h. À Montauban, le musée Ingres Bourdelle accueille depuis le 3 juillet jusqu'en mai 2027. Vous avez un petit peu de temps, une installation visuelle et sonore de l'artiste plasticienne Françoise Petrovitch, sans collaboration avec le vidéaste Hervé Plumet. Dans l'installation Mémoire vive, les dessins de Françoise Petrovitch, directement inspirés de l'œuvre d'Ingres, sont projetés dans la salle médiévale du Prince Noir, un univers étrange dans lequel de grandes créatures hybrides et anthropomorphes apparaissent ou disparaissent pour retourner à leur monde flottant. Et puis, dans le Tarn, l'exposition Portrait d'archéologue, figure d'archéologie est présentée au Centre d'interprétation des mégalithes de Murat-sur-Vèbre. Invite à découvrir le métier d'archéologue à travers 13 portraits sensibles en noir et blanc. Chaque archéologue partage sa vision du métier, ses passions, ses découvertes et les enjeux de son travail. C'est jusqu'au 30 septembre, du lundi au samedi. Voilà pour ces sorties pour l'instant. Ce matin, on y revient dans une heure. C'est Frank Walker et Dustin Lynch tout de suite sur Remember Us.

0: Sam Quayle, Watch Me Now. Et juste avant, vous avez peut-être reconnu Flo de la Vega. Il est 7h37, on va retrouver Perrine dans une dizaine de minutes pour l'actu locale dans le Tarn-et-Garonne. La saison estivale du musée Ferma à Beaumont-Delomagne a démarré le 6 juillet. Partez à la découverte du patrimoine de la ville et tout en faisant des maths. Voilà, elle va nous en dire plus, Perrine, pour le coup de projecteur de CFM Montauban dans quelques minutes. Je vous retrouve aussi dans un instant pour voir le temps qu'il va faire aujourd'hui sur tout le nord-ouest de l'Occitanie. Sombre, ça arrive ce matin avec Potential. Et le prochain titre, c'est celui de Philippe Catherine, Sous mon Bob.
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1: Fortement touché encore par la chaleur avec une vigilance rouge renouvelée par Météo France aujourd'hui. Le ciel va être bleu et quasiment sans nuages sur toute la journée. Ce matin, on prévoit 27 à Questène, au Moratier, à Catus, à la Bastide de Peine, à la Française aussi. 24 ce matin à Murat-sur-Vèbre et 29 à Albi. 27 à Saint-Rémy et Espalion. Cet après-midi, il fera jusqu'à 38 à Pradines, 35 à Montredon. Ça remontera jusqu'à 36 à Castel-Sarrazin, à Quélus, à Cordes-sur-Ciel. 30 à Fraisse-sur-Agoute, 34 pour La Fouillade et Luc Laprimob cet après-midi. Et puis sachez-le, aujourd'hui, ce n'est pas que notre fête nationale, mais aussi la journée mondiale de l'orque qui vise à sensibiliser aux dangers auxquels doit faire face cette espèce marine, rendue célèbre notamment, on se rappelle, par le film Sauvé Willy en 93. On va retrouver l'actu locale d'ici quelques instants avec Perrine pour le coup de projecteur de CFM Montauban. Et on va visiter la ville de Beaumont de Lomagne, le musée Fermat, et on va aussi faire des maths. Nous expliquera tout ça dans un instant.

0: 7h47, c'était sombre à l'instant. Et on se retrouvera à 8h pour vos infos. La musique continue. D'ici là, avec Curtis Harding, The Black Keys, aussi Man on a Mission. Très très bonne écoute hein, ce matin sur toutes nos antennes de CFM. Tout de suite, place à l'actu locale. Et on va faire un petit peu de tourisme en faisant des maths du côté de Beaumont, de Lomagne, cet été dans le Tarn-et-Garonne.
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2: Après plus de 3 ans de travaux, le musée Fermat de Beaumont de Lomagne fait peau neuve. L'ancienne et unique salle d'exposition laisse maintenant place à un grand musée complètement restauré. L'occasion pour la saison estivale de profiter de la nouvelle exposition. Dans ma cuisine, les maths se mettent à table. Véronique Sauzet, chargée de la programmation du musée Fermat.
3: Ça, c'est l'esprit du musée, c'est rendre les mathématiques plus accessibles. Et actuellement, nous avons une exposition qui s'appelle Dans ma cuisine. Donc, c'est pour découvrir les mathématiques et l'informatique à travers la thématique de la cuisine. Donc, elle est accessible à partir de 8 ans. Mais nous avons aussi d'autres espaces d'exposition. Nous avons une exposition qui s'appelle Amy la Renarde. Elle est accessible à partir de 3 ans. Et c'est à travers des manipulations sur les formes géométriques que les enfants découvrent les mathématiques et appréhendent les premières notions de mathématiques. Ensuite, nous avons tout le parcours patrimonial qui retrace la vie, l'œuvre de Pierre Fermat et les notions mathématiques sur lesquelles il a travaillé.
2: Ce jeudi 16 juillet sera l'occasion de mêler découvertes architecturales et sensibilisation aux mathématiques avec l'activité DéfiMath.
3: Donc le 16 juillet, pareil, en matinée, c'est toujours de 10h à midi, il y aura un atelier que l'on appelle DéfiMath, c'est une découverte patrimoniale et mathématique de la Bastide de Beaumont-de-Lomagne. Donc on part dans la Bastide avec une petite pochette, avec des outils mathématiques ou un dépliant avec des énigmes. Il faut résoudre toutes ces énigmes, observer l'architecture de Beaumont, compter certaines choses pour résoudre l'énigme finale. 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

0: 8h, bienvenue si vous nous rejoignez à l'instant sur CFM Radio, si vous êtes parmi les leftos ce matin, ce mardi 14 juillet, bonne fête nationale à vous, profitez bien de ce jour férié aussi, c'est Jérôme là pour vous accompagner tout ce matin.
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0: Tout de suite, les principaux titres de l'actu de ce mardi 14 juillet, c'est avec Corinne Saint-Félix. Bonjour Corinne.
2: Bonjour à tous. Plus de 800 sapeurs-pompiers mobilisés sur l'incendie de Fontainebleau. Le feu a continué sa progression cette nuit, il a parcouru au total 1300 hectares en seulement 24 heures, 1900 sur tous les foyers confondus. Symbole de l'ampleur exceptionnelle de l'incendie, 4 Canadair ont effectué 187 largages d'eau dans la journée d'hier. Ils étaient 600 soldats du feu engagés sur l'incendie cette nuit. 32 000 hectares ont déjà brûlé en France. Un chiffre d'ores et déjà plus élevé que l'ensemble de la saison des incendies en 2025. 2 personnes sont suspectées d'être à l'origine du feu à Fontainebleau. Elles ont été interpellées. Pedro Sanchez appelle à un grand accord européen. Le président du gouvernement espagnol a appelé hier à un large accord face à l'urgence climatique à l'occasion de sa visite au poste de commandement avancé de l'incendie de forêt en Andalousie. Le changement climatique tue, a-t-il déclaré. 5 Britanniques, 3 Belges, une Française et un Espagnol font partie des 13 victimes de cet incendie, ont annoncé les autorités. En France, 26 départements placés en vigilance rouge canicule aujourd'hui. La vague de chaleur régresse petit à petit. Depuis hier, 11 départements sont passés de la vigilance rouge canicule à la vigilance orange. Mais 58 départements resteront en vigilance orange à partir de midi. La sortie de la totalité des départements en rouge est prévue demain à 6h. Dans votre actualité aussi, des commémorations à Nice, 10 ans jour pour jour après l'attentat du 14 juillet sur la promenade des Anglais. Un hommage national est prévu en fin de journée, présidé par Emmanuel Macron. Une minute de silence sera observée en hommage aux victimes de l'attentat de Nice avant le match France-Espagne. Une forte mobilisation policière pour assurer la sécurité du défilé du 14 juillet. Selon la préfecture de police de Paris, 7000 policiers et gendarmes seront mobilisés, 5000 effectifs de la préfecture, 2000 policiers et gendarmes issus d'unités de force mobile et 2000 sapeurs-pompiers de Paris seront sur place. Et puis les coureurs du Tour de France reprennent la route aujourd'hui. Une étape entre Aurillac et le Lioran. Bonne matinée.
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Goodbyes Post Malone. Il est 8h05, on retrouvera l'actu locale dans un petit quart d'heure avec David Dumont de CFM Rodez. Il y a une ambiance foot en ce moment. Ce soir, la France joue sa demi-finale de la Coupe du Monde contre l'Espagne. Et il y a quelques jours à Rodez, le maire s'est rendu au stade Paul Dignon pour parler de cette toute nouvelle enceinte. On saura plus donc aussi avec Stéphane Mazard, le maire de Rodez, au micro de David ce matin. Tout de suite, The All American Rejects, King Kong.

0: Il est 8h09, je vous retrouve d'ici quelques petites minutes pour qu'on fasse un point sur la météo qu'il va faire aujourd'hui sur tous vos départements et aussi les valeurs au thermomètre, toujours très caniculaire. Boulevard désert avec carbone dans un instant et le signal, c'est pas si facile.
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2: Grand beau temps aujourd'hui sur l'ensemble de vos départements qui sont aussi placés en vigilance rouge canicule selon Météo France, que ce soit le Tarn-et-Garonne, le Tarn et l'Aveyron. Ce matin, on compte déjà 28 à Quissac et l'Albinc, 28 aussi à Montèche, 27 ce matin à Laguépy, 26 pour Vaour, Vianne, Entraille-sur-Truyère et 28 ce matin à Malleville. Cet après-midi, on aura jusqu'à 35 à Montcuq, 37 à Saint-Cyr-la-Popie, 37 aussi à Saint-Antonin et 35 à Montclar-de-Quercy. 36 pour Carmaux, 34 du côté de Brassac, enfin 36 à Toulonjac et 32 à Baraqueville. Et puis n'hésitez pas, si vous en connaissez aujourd'hui, à souhaiter une bonne fête aux Camilles en ce mardi 14 juillet, aussi évidemment jour de fête nationale. Il y a quelques jours à Rodez, le maire s'est rendu au stade Paul Lignon pour parler de cette toute nouvelle enceinte. On va en savoir plus avec David Dumont et son coup de projecteur dans un instant.

0: Tate McRae, Dear God, il est 8h18. Et si je vous dis que dans quelques petites minutes, je vous redonne quelques bonnes idées de sortir à faire tout cet été sur vos départements. Restez avec nous. D'ici là, Mima Paris et Benjamin Clementine avec son single Genesis. Et là, tout de suite, on va parler un petit peu de foot. Voilà, si vous suivez la Coupe du Monde, vous savez que la France va jouer contre l'Espagne ce soir. Elle ne peut pas perdre. Évidemment, jour de fête nationale, c'est aussi l'occasion peut-être de célébrer ça et de découvrir la toute nouvelle enceinte au stade Paul Lignon à Rodez. C'est David qui nous en parle en compagnie du maire de Rodez.
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2: Il est tout nouveau, tout beau, le stade Paul Lignon en plein cœur de Rodez, une infrastructure utilisée par le Rodez Aveyron Football, bien sûr, mais aussi le club de rugby, mais que la municipalité souhaite utiliser encore plus. Stéphane Mazard, le maire de Rodez.
3: C'est un stade où il y a eu quand même beaucoup d'argent public investi, 30 millions d'euros. Je vous parle des investissements qu'il faudra encore faire pour l'améliorer. Et on ne peut pas se limiter donc à 30 dates de championnat, que ce soit pour le foot ou pour le rugby. Donc il faut créer d'autres événements. Parmi ces événements, il va y en avoir un donc, dès cet été, avec un match de préparation du Castres Olympique de rugby qui va venir affronter donc, Montauban ici. C'est la première fois qu'on va ouvrir donc, ce stade à une compétition de rugby pour du très haut niveau. Et notre volonté, c'est d'attirer des événements de manière récurrente ici, encore une fois, pour le faire vivre au-delà des matchs de championnat, du RAF et du club de rugby. Et puis, on le sait, c'est des infrastructures, que ce soit les loges, que ce soit toutes les salles qui sont ici présentes, et qu'on veut, encore une fois, rendre de plus en plus disponibles donc, aux associations, aux entreprises, aux routinoises, aux routinois, qui peuvent, là aussi, se l'approprier tout au long de la semaine et tout au long de l'année.
2: Et pas de souci hein, pour le stade Paul Lignon, les grincements que vous entendiez derrière le maire, c'est la brouette du jardinier qui prépare la pelouse pour le début de saison. D'autres aménagements d'ailleurs en vue de cette nouvelle saison Ligue 2 pour le Rodez Aveyron Football, un paravent et un perchoir pour animer le COP des supporters sera installé. Premier match à domicile de la saison le 8 août face à Laval.
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Genesis de Benjamin Clementine, il est 8h26. C'est le moment tout de suite de reparler de vos sorties culturelles sur CFM Radio. Dans le nord du Tarn, au cœur du château de Salette, c'est à Cahuzac-sur-Vert, plongé dans l'univers onirique de Stéphane Frey. Un monde de créatures anthropomorphes inspirées du street art où grenouilles, girafes et singes évoluent entre jungle urbaine, couleurs vives et émotions humaines. L'expo de toile intitulée Frey et sa faune urbaine est à découvrir tout cet été jusqu'au 30 octobre. En ce moment et jusqu'au 13 septembre au musée Soulage à Rodez, c'est l'expo photographique Hiroshi Sugimoto, reprendre la mélodie. Son œuvre photographique débute dans les années 70 aux États-Unis où il s'installe. Elle est portée par une approche philosophique du temps immémorial et millénaire, ainsi que par une quête des origines. 8 séries d'Hiroshi Sugimoto sont présentées, couvrant 5 décennies de création de la fin des années 70 au début des années 2020. Et puis à Montauban, à voir encore pour quelques jours l'expo Map Monde à parcourir, une expérience immersive qui transforme les visiteurs en explorateurs et la carte en véritable porte vers l'inconnu. De la topographie scientifique aux cartes artistiques, l'expo met en lumière la diversité des façons dont l'humain comprend et raconte le monde. Une expo tout public avec entrée libre et à voir jusqu'au 18 juillet à la Mémo à Montauban. Voilà pour ces sorties ce matin. On y reviendra dans une heure sur CFM Radio. Tout de suite, c'est au vélo avec Stromae, des fleurs.

0: Luck, Babe de Chapel Roan, un titre qui a révélé au grand public, un petit peu plus révélé en tout cas, la chanteuse américaine, et qui a permis peut-être aussi à plus de monde de découvrir son excellent album de 2023, son premier album, The Rise and Fall of the Midwest Princess. Dans quelques minutes, on retrouvera Gilles Macciarini, maire de Montpeza de Quercy, dans le Tarn-et-Garonne. Il sera au micro de Lisa de CFM Calus pour en savoir un petit peu plus sur la 15e édition du festival Bleu Trompette cet été du 18 au 25 juillet. Et puis côté musique, il y aura Vanessa Paradis, Muse dans les prochaines minutes. Moi je vous retrouve aussi très vite pour parler de la météo de tous vos départements.
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1: Le beau temps revient ce mardi 14 juillet sur toute l'Occitanie. Il n'y aura quasiment plus aucun nuage cet après-midi, mais peu de chances de voir vraiment beaucoup de feux d'artifice attirés en ce 14 juillet. La canicule repart de plus belle. Une vigilance rouge sur tous vos départements selon Météo France. Ce matin, 28 à Cahors et Figeac, 27 à Saint-Projet-Noïc, 29 à Cagnac-les-Mines, 25 à Lacône, 26 à Rodez et Saint-Affrique. Pour cet après-midi, ça remonte jusqu'à 38 à Cajard, 35 à la Bastide-Murat, 36 pour Caussade, pour Moissac et Monestier, 33 à Nage, 37 à Villefranche de Rouergue et enfin 34 du côté de Honnay-le-Château cet après-midi. Et puis sachez-le, aujourd'hui, ce n'est pas que notre fête nationale et on célèbre aussi la journée mondiale de l'orque, voilà, qui vise à sensibiliser aussi aux dangers auxquels doit faire face cette espèce marine. Voilà pour cette météo. On va parler aussi de la 15e édition du festival Bleu Trompette. C'est du côté de Montpeza de Quercy en ce mois de juillet. C'est avec Visa dans un instant dans le coup de projecteur de CFM Quélus.

0: Dernier Muse, Native Superstar, 8h48, c'est Michael Jackson. Dans un instant, Billie Jean. Et tout de suite, c'est l'actu locale avec Lisa de CFM Calus pour parler d'un festival qui met la trompette à l'honneur.
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2: Ce samedi commence la 15e édition du festival Bleu Trompette à Montpezat-Quercy. 5 dates, du 18 au 25 juillet, avec chaque soir les apéros-concerts et concerts totalement gratuits. Gilles Macarini est maire de Montpezat-Quercy.
3: Donc ce festival est vraiment le vaisseau amiral de notre saison estivale. Hein. Donc chaque soir, pendant 5 dates, on reçoit un public nombreux, environ 500-600 personnes, tous les soirs dans notre écrin du village, la place de la mairie et un parc du château qui aujourd'hui est adapté pour recevoir des convives dans un moment convivial qui alloue musique et restauration locale. Voilà, donc on adore ça puisque ça permet d'avoir une programmation de grande qualité autour du jazz et de musique actuelle. Voilà, nous, la municipalité, nous sommes évidemment très fiers et très heureux de pouvoir accueillir ce festival depuis 15 années. Hein, aujourd'hui, donc on tient à remercier justement Joël et ses bénévoles de nous offrir ce genre de spectacle vivant et surtout gratuit. On reçoit des personnes de la région et même on a un public de touristes qui viennent de l'étranger et qui chaque année sont friands de ce moment dans notre village. Donc c'est une grande fierté de pouvoir justement les accueillir. La place de la mairie est cernée par des bâtiments qui sont classés et qui rappellent une place du Moyen-Âge. Hein, aujourd'hui, la collégiale, on a un parc qui est aujourd'hui qui a été réhabilité et qui permet d'avoir une vue directe sur la collégiale et sur tout l'entourage. Donc oui, c'est effectivement au-delà de la musique, ça permet de faire vivre le territoire et d'amener la culture à la portée de tous.
2: Rendez-vous dès ce samedi pour les premiers concerts de François Tortosa et d'Adou Afaka et ses musiciens. Plus d'infos sur le site du Festival Bleu Trompette de Montpezat-Quercy.
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0: 19h, c'est toujours Jérôme avec vous pour l'heure qui vient sur CFM Radio. Profitez bien de ce mardi férié de votre fête nationale. Et tout de suite, on retrouve l'essentiel de l'actu de ce mardi.
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0: Votre flash info avec Corinne Saint-Félix ce matin. Bonjour Corinne.
2: Bonjour à tous. Les chiffres alarmants de l'incendie en forêt de Fontainebleau. La forêt est ravagée par un incendie. 1900 hectares sur les 25 000 que compte le massif, dont 23 000 de forêts publiques gérées par l'Office national des forêts, sont parties en fumée. Son ampleur exceptionnelle a rendu indispensable l'engagement d'avions bombardiers d'eau, une première en région parisienne. Une vigilance rouge pour canicule qui se poursuit aujourd'hui pour 26 départements. 58 départements resteront en vigilance orange, parmi eux les Alpes de Haute-Provence, les Hautes-Alpes, l'ensemble de la Corse ou encore le Gard et la Lozère. 98 départements sont concernés par une mise sous surveillance pour cause de sécheresse. Dans votre actualité aussi, un 14 juillet placé sous le thème du réveil stratégique de l'Europe, le chef de l'État a prononcé hier son traditionnel discours aux armées et a assuré que la France est prête à défendre la liberté et le droit au prix du sang s'il le faut, tout en réaffirmant sa volonté de poursuivre le réarmement du pays. 35 pays de la coalition des volontaires qui réunit de nombreux pays européens en soutien à l'Ukraine seront présents aujourd'hui. Le président de la République qui assistera aussi à l'hommage national aux victimes de l'attentat de Nice prévu en fin de journée. L'Ukraine devrait, elle, accueillir 16 avions Rafale et des batteries antiaériennes. Une annonce d'Emmanuel Macron hier soir à l'issue du sommet de la coalition des volontaires qui a rassemblé 37 pays, soutien de Kiev à Paris. La force multinationale destinée à se déployer en Ukraine une fois la guerre terminée va commencer à s'entraîner dans les pays voisins dans les prochains mois. Du sport aujourd'hui, retour de la grande boucle sur les routes de France. 10e étape entre Aurillac et le Lioran pour le peloton. 166 km au programme et un parcours très exigeant, pas moins de 7 difficultés. Départ en jaune pour Tadej Pogacar. Et puis une demi-finale pour les Bleus face à l'Espagne ce soir. Les 26 joueurs français étaient présents hier à l'entraînement collectif. Parmi eux, le milieu de terrain, Aurélien Tchouaméni, Dayo Upamecano et William Saliba. Match à 21h. Bonne matinée.
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0: Pony Pony Run Run, Get Away. Et puis, juste avant, là, vous écoutiez Alec Benjamin. Il est 9h07. On va retrouver Perrine dans quelques minutes. Ce sera pour le coup de projecteur de CFM Montauban. Elle nous amène du côté du musée Fermat Beaumont de Lomagne, qui a démarré sa saison estivale le 6 juillet. Et vous pouvez partir à la découverte du patrimoine de la ville, tout en faisant aussi des maths. Voilà, on en saura un petit peu plus d'ici quelques instants avec Perrine. Je vous parle aussi de la couleur du ciel sur tous vos départements dans quelques instants. Et dans le prochain quart d'heure, c'est Prade, Olivia, Rodrigo. Et le prochain titre qui arrive là dans un instant, c'est celui de Miles Smith, Gold.
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1: Nos départements fortement touchés encore par la chaleur avec une vigilance rouge renouvelée par Météo France aujourd'hui. Le ciel va être bleu et quasiment sans nuages sur toute la journée. Ce matin, on prévoit 27 à Castelnau-Mouratier, à Catus, à la Bastide-de-Penne et à la Française. 24 à Murat-sur-Vèbre et 29 du côté d'Albi. 27 ce matin à Saint-Rémy et Espalion. Cet après-midi, il fera jusqu'à 38 à Pradines, 35 à Montredon, 36 pour Castel-Sarrazin, Caylus et Cordes-sur-Ciel, 30 pour Fraisse-sur-Agoute, 34 cet après-midi à La Fouillade et à Luc-la-Primaube. Et puis, n'hésitez pas aujourd'hui à souhaiter une bonne fête aux Camis si vous en connaissez en ce mardi 14 juillet. Dans un instant, on va parler du patrimoine de la ville de Beaumont, de Lomagne, à découvrir cet été tout en faisant des maths. Voilà, ce sera du côté du musée Ferma pour sa saison estivale. C'est Perrine pour CFM Montauban qui nous en parle dans un instant.
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0: décor de Prades. Il est 9h18. On se retrouve vers 9h30 pour reparler de ce qu'il y a à faire sur vos départements tout cet été. On va pas s'ennuyer en ce mois de juillet. Je vais vous en donner quelques bonnes idées de sorties à faire. Olivia Rodrigo, Supergrass dans les prochaines minutes. Et tout de suite, c'est l'actu locale avec le coup de projecteur de Perrine pour CFM Montauban. On va découvrir bien du patrimoine du côté de Beaumont de Lomagne cet été et tout en faisant des maths aussi. Voilà, c'est original. Elle va nous expliquer tout ça tout de suite, Perrine.
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2: Après plus de 3 ans de travaux, le musée Fermat de Beaumont de Lomagne fait peau neuve. L'ancienne et unique salle d'exposition laisse maintenant place à un grand musée complètement restauré. L'occasion pour la saison estivale de profiter de la nouvelle exposition. Dans ma cuisine, les maths se mettent à table. Véronique Sauzet, chargée de la programmation du musée Fermat.
3: Ça, c'est l'esprit du musée, c'est rendre les mathématiques plus accessibles. Et actuellement, nous avons une exposition qui s'appelle « Dans ma cuisine ». Donc c'est pour découvrir les mathématiques et l'informatique à travers la thématique de la cuisine. Donc elle est accessible à partir de 8 ans. Mais nous avons aussi d'autres espaces d'exposition. Nous avons une exposition qui s'appelle Amy la Renarde. Elle est accessible à partir de 3 ans. Et c'est à travers des manipulations sur les formes géométriques que les enfants découvrent les mathématiques et appréhendent les premières notions de mathématiques. Ensuite, nous avons tout le parcours patrimonial qui retrace la vie, l'œuvre de Pierre Fermat et les notions mathématiques sur lesquelles il a travaillé.
2: Ce jeudi 16 juillet sera l'occasion de mêler découvertes architecturales et sensibilisation aux mathématiques avec l'activité DéfiMath.
3: Donc le 16 juillet, pareil, en matinée, c'est toujours de 10h à midi, il y aura un atelier que l'on appelle DéfiMath, c'est une découverte patrimoniale et mathématique de la Bastide de Beaumont-de-Lomagne. Donc on part dans la Bastide avec une petite pochette avec des outils mathématiques ou un dépliant avec des énigmes. Il faut résoudre toutes ces énigmes, observer l'architecture de Beaumont, compter certaines choses pour résoudre l'énigme finale. Et ensuite, il y a une petite cachette, il faut trouver le coffre dans la Bastide de Beaumont pour gagner un petit souvenir du musée.
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0: Gabriela de The Odds. Il est 9h30 et comme promis, tout de suite, on fait un petit tour sur vos départements, voir ce qu'il y a à faire cet été. Cahors, ce mercredi, une nouvelle visite historique organisée par l'Office de Tourisme. Elle vous mènera des vestiges de l'antique Divona jusqu'à la cathédrale Saint-Étienne et en cheminant à travers le méandre des ruelles médiévales qui recèlent des trésors architecturaux. Départ de l'Office de Tourisme de Cahors à 10h30 pour une durée d'1h30 à 2h. D'autres visites sont organisées tout l'été, notamment ce jeudi et vendredi, toujours à 10h30. À Montauban, cet été, la Maison du Crayeur accueille une nouvelle expo consacrée à Éric Dabancourt. Il s'agit de Épitomée, à voir jusqu'au 1er août. L'artiste explore le papier comme matière première et vecteur de pensée. Des œuvres à l'encre de Chine où le noir profond et les espaces blancs se répondent pour créer des formes énigmatiques entre abstraction et figuration. Et puis les amateurs de métal extrême ne peuvent pas manquer. Le Extreme Fest cet été, c'est à Cap Découverte dans le nord du Tarn du 30 juillet jusqu'au 2 août. Parmi les grosses têtes d'affiche, il y aura le groupe de grindcore et heavy metal parodique Ultra Vomit, mais aussi Biohazard, les légendes du hardcore new-yorkais, ou encore parmi les groupe de métal alternatif français Lofofora et les Toulousains de Sidi Larsen. Plus d'infos et réservations sur le site extremefest.fr. Voilà pour cette rubrique culturelle ce matin. Le duo Robin Schulz et Barbs tout de suite. Better Times.
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1: Marilus Tandem, il est 9h37 d'ici quelques minutes avec Nina dans le coup de projecteur de CFM Gord. On va s'intéresser à la Sika de Vaour dans le nord-ouest du Tarn, voilà, qui permet de transformer de la viande, des escargots, aussi des légumes avec du matériel en commun et à moindre coût. Et elle recherche aussi des nouveaux membres, hein, d'ailleurs, à noter. On va aussi parler de la météo sur tous vos départements ce mardi 14 juillet. On va voir aussi comment ça grimpe au cours de la journée, hein, au niveau du thermomètre. Chabouzi, Born to Die, ça arrive très vite dans quelques minutes sur CFM.
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1: Grand beau temps aujourd'hui sur l'ensemble de vos départements qui sont aussi placés en vigilance rouge canicule, hein, selon Météo France, que ce soit le Lot, le Tarn-et-Garonne, le Tarn et l'Aveyron. Ce matin, on compte déjà 28 à Quissac, à l'Albin, à Montèche, 27 pour la Guépy. Ce matin, 26 à Vaour, à Vianne, à Entraille-sur-Truyère et 28 à Malville. Cet après-midi, on aura 35 à Montcuq et 37 à Saint-Cyr-la-Popie, 37 pour Saint-Antonin et 35 à Montclar de Quercy, 36 pour Carmo, 34 à Brassac, 36 cet après-midi à Toulon-Jacques et 32 à Baraqueville. Et puis sachez-le, aujourd'hui, on ne fête pas que notre fête nationale, mais aussi la journée mondiale de l'orque, voilà, qui vise à sensibiliser les dangers auxquels doit faire face cette espèce marine. D'ici un court instant, on se dirige vers la Sika de Vaour dans le nord-ouest du Tarn. Ce sera avec Nina dans le coup de projecteur de CFM Cordes.

0: C'est Chabouzi sur CFM Radio, 9h43. New Order, ça arrive dans un très court instant avec leur single Blue Monday. Mais là tout de suite, c'est Nina que l'on retrouve pour CFM Cordes. Et on va parler de Lassika, de Vaour qui notamment recherche de nouveaux membres.
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2: La SICA de Vaour, la société d'intérêt collectif agricole de Vaour, est une coopérative qui permet aux producteurs, aux productrices, mais aussi aux artisans et aux artisanes d'avoir accès à une large gamme de matériel professionnel et mutualisé à moindre coût. Plusieurs coopérateurs témoignent de l'importance de la SICA au sein de leur activité.
3: Moi, je suis arrivé sur la zone ici, sur Vaour, en 2001, avec un élevage de porc noir, déjà, gascon, ou transformation vente directe. Moi, l'idée de mon installation, c'était de garder la valeur ajoutée, donc garder la valeur, faire de la vente directe directement à l'assiette. Ce qui m'a été très facile à faire avec la SICA, puisqu'elle existe depuis 83 et moi je l'ai rencontré, des gens de la SICA à l'époque en 2000, avec un super accueil. Donc ça m'a permis de développer mes produits, ça m'a permis aussi de monter des recettes en collaboration avec des gars qui bossaient déjà, et il y en a un ou deux qui ont vraiment beaucoup d'expérience de restauration dans le groupe.
2: Donc, en limitant les investissements.
3: Et en limitant les investissements, moi j'ai jamais dépassé, dernièrement j'avais moins de 1000 euros de part sociale à la SICA, donc c'est vraiment beaucoup. En termes d'investissement, c'est rien.
4: Ouais, puis les relations avec les vétos, c'est plus simple aussi quand on est plusieurs, quoi. Quand on est nombreux, quoi. Parce que j'ai été gérant pendant 20 ans, et donc là, il y a toujours eu deux gérants, quoi. Un gérant agriculteur, un gérant artisan. C'est assez intéressant comme idée, quoi. De ne pas juste voir la ruralité uniquement en termes agricoles, quoi. Il y a aussi des artisans, ça fait une complémentarité.
2: La SICA de Vaour recherche de nouveaux et nouvelles coopérateurs, coopératrices pour la transformation de canards, poulets, agneaux, brebis, cochons, escargots, légumes. Beaucoup de choses sont possibles dans cet atelier de transformation collective.
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19h50, c'est tout pour moi aujourd'hui. Je vous dis à demain dès 7h et jusqu'à 10h. Et puis je vous souhaite de bien profiter de ce mardi 14 juillet. Une bonne fête nationale, l'occasion de se reposer aussi un petit peu en ce mardi, de récupérer un peu aussi des fortes chaleurs. Ça impacte aussi évidemment sur les organismes. Bon courage à vous donc pour reprendre demain. Et je vous dis à demain pour toute l'actu locale sur vos départements. Bien sûr, on reprendra aussi les jeux. On a plein de choses à vous faire gagner dès demain, des places de ciné et de concert aussi. Je vous en dirai plus, bien sûr, dès demain matin. Ça se passera un petit peu après 9h. Et puis là, dans un instant, on retrouve Aurélien à partir de 10h et jusqu'à midi. Il vous accompagne sur l'ensemble de nos antennes de CFM Radio. Et je vous laisse avec Pudgy, For a Minute.

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1: 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Il est 10h, belle matinée tout le monde. Vous allez profiter pour dormir un petit peu. Aujourd'hui c'est férié, vous allez profiter de la fraîcheur matinale pour dormir un petit peu plus. Vous avez bien eu raison. Pierre Demar, Lucas Graham, ce sera juste après The Kid Laroi.
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0: Je pense à vous, c'était Pierre Demar sur CFM Radio. Il va être 10h09. Restez bien avec nous, on va retrouver Lisa Echen sur le Pays Midi Quercy dans quelques instants. Et elle sera avec Gilles Mancarini, maire de Montpezat Quercy. Pourquoi ? Bien parce que ce samedi, il commence la 15e édition du festival Bleu Trompette. Du 18 au 25 juillet, tous les soirs, des apéros-concerts et des concerts totalement gratuits. Donc rendez-vous dès ce samedi, on en parle dans quelques minutes sur CFM Radio. On écoutera Talisco, Cœur de Pirate et Lucas Graham pour Seconde Chance dans 2 minutes.
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0: Sartre de Pirates, t'es belle. 10h18 sur CFM Radio. Allez, c'est l'heure de retrouver monsieur le maire de Montpezat de Quercy pour la 15e édition du festival Bleu Trompette. Ça démarre ce week-end.
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2: Ce samedi commence la 15e édition du festival Bleu Trompette à Montpezat de Quercy. 5 dates, du 18 au 25 juillet, avec chaque soir les apéros-concerts et concerts totalement gratuits. Gilles Macarini est maire de Montpezat de Quercy.
3: Donc ce festival est vraiment le vaisseau amiral de notre saison estivale. Hein. Donc chaque soir, pendant 5 dates, on reçoit un public nombreux, environ 500-600 personnes. Tous les soirs dans notre écrin du village, la place de la mairie et un parc du château qui aujourd'hui est adapté pour recevoir des convives dans un moment convivial qui alloue musique et restauration locale. Voilà, donc on adore ça puisque ça permet d'avoir une programmation de grande qualité autour du jazz et de musique actuelle. Voilà, nous, la municipalité, nous sommes évidemment très fiers et très heureux de pouvoir accueillir ce festival depuis 15 années. Hein, aujourd'hui, donc on tient à remercier justement Joël et ses bénévoles de nous offrir ce genre de spectacle vivant et surtout gratuit. On reçoit des personnes de la région et même on a un public de touristes qui viennent de l'étranger et qui chaque année sont friands de ce moment dans notre village. Donc c'est une grande fierté de pouvoir justement les accueillir. La place de la mairie est cernée par des bâtiments qui sont classés et qui rappellent une place du Moyen-Âge. Hein, aujourd'hui, la collégiale, on a un parc qui a été réhabilité et qui permet d'avoir une vue directe sur la collégiale et sur tout l'entourage. Donc oui, c'est effectivement au-delà de la musique, ça permet de faire vivre le territoire et d'amener la culture à la portée de tous.
2: Rendez-vous dès ce samedi pour les premiers concerts de François Tortosa et d'Adou Afaka et ses musiciens. Plus d'infos sur le site du Festival Bleu Trompette de Montpezat de Quercy.
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McCartney sur votre radio à l'esprit rock, c'était Come Inside. Restez avec nous, les Coldplay arrivent dans quelques petites minutes. 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Et 22h45, vous regardez le feu d'artifice de ce soir à Montauban, et pas au milieu de la foule. Voilà, tranquillement installé sur le bateau de la compagnie fluviale. Ben, tenez-vous branché sur CFM Radio, je vous le dis, parce que la semaine prochaine, on vous offrira plein de croisières. Qu'est-ce que je voulais vous dire de plus? Avec le feu d'artifice est annulé du côté de la Française, à Castelsarrasin, il sera tiré sur le bassin du port Jacques-Yves Cousteau. Et puis, à côté de chez vous, tenez-vous au courant si c'est annulé ou pas pour cause de canicule. Somber, Tom Gregory, les Coldplay, c'est ce qui arrive dans quelques petites minutes sur CFM Radio. Merci d'être avec nous. Là, on écoute Adèle Castillon, Été avec toi.

0: Les Coldplay, viva la vida. Un petit peu plus tôt, on était avec le maire de Montpezat de Quercy. Bien dans quelques minutes, on sera avec le maire de Rodez, Stéphane Mazard. Ambiance foot en ce moment, ce soir. Bien sûr, c'est la France qui joue sa demi-finale de Coupe du Monde. Et il y a quelques jours, à Rodez, le maire s'est rendu au stade Paul Lignon pour parler de cette toute nouvelle enceinte. On le retrouve, monsieur le maire, avec David Dumont dans quelques minutes avant 11h.
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0: Et voilà, Tom Gregory, 11h moins le quart sur CFM Radio, c'est l'heure de retrouver Stéphane Mazard, maire d'Odez, au micro de David Dumont.
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2: Il est tout nouveau, tout beau, le stade Paul Lignon en plein cœur de Rodez. Une infrastructure utilisée par le Rodez Aveyron Football, bien sûr, mais aussi le club de rugby, mais que la municipalité souhaite utiliser encore plus. Stéphane Mazard, le maire de Rodez.
3: C'est un stade où il y a eu quand même beaucoup d'argent public investi, 30 millions d'euros. Je vous parle des investissements qu'il faudra encore faire pour l'améliorer. Et on ne peut pas se limiter donc à 30 dates de championnat, que ce soit pour le foot ou pour le rugby. Donc il faut créer d'autres événements. Parmi ces événements, il va y en avoir un donc dès cet été, avec un match de préparation du Castres Olympique de rugby qui va venir affronter donc Montauban ici. C'est la première fois qu'on va ouvrir donc ce stade à une compétition de rugby pour du très haut niveau. Et notre volonté, c'est d'attirer des événements de manière récurrente ici, encore une fois, pour le faire vivre au-delà des matchs de championnat du RAF et du club de rugby. Et puis, on le sait, c'est des infrastructures, que ce soit les loges, que ce soit toutes les salles qui sont ici présentes, et qu'on veut, encore une fois, rendre de plus en plus disponibles donc, aux associations, aux entreprises routinoises, aux routinois, qui peuvent, là aussi, se l'approprier tout au long de la semaine et tout au long de l'année.
2: Et pas de souci hein, pour le stade Paul Lignon, les grincements que vous entendiez derrière le maire, c'est la brouette du jardinier qui prépare la pelouse pour le début de saison. D'autres aménagements d'ailleurs en vue de cette nouvelle saison Ligue 2 pour le Rodez Aveyron Football, un paravent et un perchoir pour animer le COP des supporters sera installé. Premier match à domicile de la saison, le 8 août face à Laval.
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tout 11h, Louis de la Guillard, c'était Train de nuit sur CFM Radio. J'espère que vous allez bien en ce jour férié 14 juillet. Vous allez bien sûr regarder le match de foot. Peut-être que vous aurez le courage ensuite de sortir voir le feu d'artifice. 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Bonne chance, on vous gâte cet été. Vanessa Paradis, vous l'avez adoré à Montauban. On va l'écouter sur CFM Radio avec Rendez-vous dans quelques minutes. Charlie Winston sera avec nous aussi juste avant 11h. Et puis tout de suite, c'est Irma et House of Cards. Bon mardi.

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2: 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Il est déjà 11h, excellente matinée, soyez les bienvenus si vous nous rejoignez. Le Suprême, non pas NTM, mais le Suprême Nightclub, ce sera Give Up dans quelques petites minutes. Le morceau Storm 2 de J-Neration et Young Lin que vous aimez beaucoup en ce moment, et on va l'écouter juste après ce classique Nicolas Sirkis. Le groupe Indochine, on redémarre cette nouvelle heure avec le dernier jour. Bon mardi.

0: Le suprême nightclub, c'était Give Up sur CFM Radio. Restez avec nous, on va retrouver Jérôme Rascol dans quelques petites minutes pour nous rappeler que le baladobus va vous balader tout cet été sur les monts de la Cône et le proche Hérault. Et le bus, vous le retrouverez dès demain. On retrouve Jérôme dans quelques minutes sur CFM Radio pour en parler. Musicalement, je vous prépare Louise et Make Sense que vous aimez en ce moment avec Enjoy the Silence. Oui, vous l'aimez, je le sais.
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0: Bye bye, c'était Héloïse, 11h19 dans une poignée de secondes. Restez avec nous, on a rendez-vous avec le duo Picon Mon Amour. Ce sont les invités de Rémi dans PCV dans quelques petites minutes. Le duo qu'on retrouvera ce jeudi sur le Festival des Terres Rouges est déjà avec nous sur CFM Radio, c'est dans quelques minutes. Tout d'abord, petit détour par les Monts de la Conne, parce que demain, vous pourrez reprendre le bus avec le balado bus.
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2: Le baladobus reprend la route du 15 juillet au 28 août sur toute la communauté de communes du Haut-Languedoc. Une navette déjà testée l'an dernier qui va faciliter l'accès aux sites touristiques ou aux points d'intérêt du territoire. Lisa Porte, directrice générale adjointe au social et l'attractivité du territoire de l'intercommunalité.
3: On est sur un bus donc qui va se déplacer sur l'ensemble de la destination du Haut-Languedoc sur la période du 15 juillet au 28 août. Donc ce bus, il se déplace du lundi au vendredi. Et l'idée, c'était de permettre de relier les points d'intérêt touristiques majeurs du territoire. Donc, on a plusieurs points d'arrêt identifiés sur toute la communauté de communes du Haut-Languedoc, sur le village de la Salpeta, un point d'arrêt sur la base de loisirs de la Raviège, la Conne centre-ville et un autre point d'arrêt à la Conne au niveau de la piscine. Ensuite, donc, il va jusqu'à Murat et il finit par le lac du Laouzas. Donc, c'est vrai que dans les retours, on avait pu mener une petite enquête auprès des utilisateurs sur le mois d'août. Donc, globalement, on a des retours très positifs de ce service-là. Ça répond à un besoin à la fois des touristes, hein, des habitants, notamment des jeunes. On a pas mal de jeunes qui ont utilisé le service pour pouvoir aller sur les lacs avec les copains ou pouvoir se déplacer d'un village à un autre. Et après, dans les retours, donc on a pu faire des petits ajustements par rapport à l'offre de service qui existait l'année dernière. On s'est aperçu notamment de l'intérêt d'avoir une boucle dans un sens, une boucle dans l'autre sens pour chaque demi-journée. On a également un petit peu ajusté les horaires avec le balado bus et aussi de permettre de donner l'opportunité aux touristes de pouvoir se rendre sur d'autres communes ou d'autres points centres d'intérêt touristique.
2: Réservation nécessaire, une heure à l'avance sur le site baladobus.fr. Le tarif est fixé à 12 euros.
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0: aimer les gens, c'était Flo de la Vega. Bientôt 11h27, c'est l'heure de retrouver Rémi pour PCV. L'album de la semaine, c'est celui de Picon, Mon Amour. On les retrouvera jeudi sur le festival Terre Rouge à Castelnau de Montmiral. Et depuis lundi, ils sont avec nous sur CFM Radio.
1: Bien, bienvenue.
2: Pour un PCV ?
1: Bonjour, c'est pour quel pays ?
3: PCV. Bonjour. PCV.
2: Allô ?
4: C'est-à-dire, vous l'appelez un PCV ?
2: Pardon ?
3: PCV.
4: Je vous entends très mal, monsieur.
3: PCV.
0: Allô, Lorraine, bonjour.
5: Bonjour.
0: Lorraine de Picon, Mon Amour, un duo qui se produit dans le cadre du festival Terre Rouge à la base de loisirs vers Grésigne, au bord du lac, le 16 juillet. Lorraine, bonjour.
5: Bonjour.
0: Alors, bonjour. On discute autour de votre nouvel album, je crois que c'est le deuxième. Après Une bouteille à la mer qui était paru en 2022, vous sortez Le cœur, le cul et le simple d'esprit, c'est ça ?
5: Oui, c'est bien ça. Et sinon, avant, on a quand même fait deux CD aussi.
0: Des EP, ouais.
5: Le premier qui est paru en 2015 et le deuxième en 2017.
0: Ah oui, donc ça fait déjà une longue histoire que Picon, Mon Amour. Une histoire d'amour sur scène et dans la vie, si j'ai bien compris.
5: Oui, c'est bien ça.
0: Ouais. Qu'est-ce qui a commencé, l'histoire d'amour ou l'histoire de la musique ?
5: Eh ben, les deux sont nés en même temps, c'est-à-dire qu'on s'est rencontrés en festoche, en jouant au camping comme ça, et on a eu comme un coup de foudre comme ça en chantant une chanson ensemble, et après on a joué dans la rue, et puis de la rue on est passé à des petites scènes, et puis de la petite scène on est passé à des plus grandes scènes, et au début on faisait des reprises, et puis après on a fait des compos à partir de 2017, et puis voilà, le projet il a fait sa petite vie et nous on a suivi.
0: Ouais. Chanson réaliste, on sent que derrière vous avez écouté les Brassens, La Pointe et autres Ferré. Non, je me trompe.
5: C'est marrant parce que c'est quand même un peu ces vagues là, mais c'est plutôt Brel, Piaf, les VRP, les Ogres de Barbac, La Tordue, La Rue à nous.
0: Bien sûr, bien sûr.
5: Ouais.
0: Et Carimouche, tiens, il y a une petite gouaille à la Carimouche aussi dans ce que tu fais, je trouve. On passe de suite à un premier morceau et puis on se dit à demain. Salut Lorraine.
5: Salut.

0: Misogyne, extrait de l'album Le cœur, le cul et le simple d'esprit de Picon Mon Amour. Lorraine, chanteuse de Picon Mon Amour, est notre invitée dans PCV à l'occasion du concert du jeudi 16 juillet dans le cadre du festival Terre Rouge sur la base de loisirs vers Grésigne.
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0: Today, Chabouzi pour la musique. Bientôt midi et les infos de la mi-journée. Qu'est-ce que je voulais vous rappeler? Que les travaux Grand Rue Sapiac à Montauban. Ah bah oui, les travaux Grand Rue Sapiac, vous savez, on refait l'hôtel de ville, tout ça, là où il y avait la police municipale. Eh bien, sachez que la Grand Rue Sapiac, celle qui descend donc devant le conservatoire, là, sera fermée pendant quelques jours à partir de cette nuit, là, ou enfin en tout cas demain, 15 juillet, jusqu'au 17 juillet à Montalbanais. Pensez-y, parce que c'est un axe assez fréquent. Les Maroon 5, Alyosha Schneider dans quelques minutes. Et puis The Jacksons aussi, on va bouger avec ou sur Blame It on the Boogie. À de suite.
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0: Blame It on the Boogie, the Jacksons, à midi moins 20. Ça va être l'heure de nous tourner vers l'Autarne. À nouveau, retrouver Nina de notre antenne de CFM Accord du Sur-Ciel pour parler de Sika, la Sika de Vaour, transformée de la viande, des escargots, mais avec du matériel mis en commun pour baisser les coûts. Et bien, c'est ce que nous propose de découvrir donc Nina ce matin, la Sika de Vaour.
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2: La Sika de Vaour, la société d'intérêt collectif agricole de Vaour, est une coopérative qui permet aux producteurs, aux productrices, mais aussi aux artisans et aux artisanes d'avoir accès à une large gamme de matériel professionnel et mutualisé à moindre coût. Plusieurs coopérateurs témoignent de l'importance de la Sika au sein de leur activité.
3: Moi, je suis arrivé sur la zone, ici sur Vaour, en 2001, avec un élevage de porc noir, déjà, gascon, ou transformation vente directe. Bon, l'idée de mon installation, c'était de garder la valeur ajoutée, donc garder la valeur, faire de la vente directement à l'assiette. Ce qui m'a été très facile à faire avec la Sika, puisqu'elle existe depuis 83, et moi je l'ai rencontré, des gens de la Sika à l'époque en 2000, avec un super accueil. Donc ça m'a permis de développer mes produits, ça m'a permis aussi de monter des recettes en collaboration avec des gars qui bossaient déjà, et il y en a un ou deux qui ont vraiment beaucoup d'expérience de restauration dans le groupe.
2: Donc, en limitant les investissements.
3: Et en limitant les investissements, moi j'ai jamais dépassé, dernièrement j'avais moins de 1000 euros de part sociale à la Sika, donc rien du tout. En termes d'investissement, c'est rien.
4: Ouais, puis les relations avec les vétos, c'est plus simple aussi quand on est plusieurs, quoi. Mmh. Quand on est nombreux, quoi. Parce que j'ai été gérant pendant 20 ans, et donc là, il y a toujours eu deux gérants, quoi. Un gérant agriculteur, un gérant artisan. C'est assez intéressant comme idée, quoi. De ne pas juste voir la ruralité uniquement en termes agricoles, quoi. S'il y a aussi des artisans, ça fait une complémentarité, quoi.
2: La Sika de Vaour recherche de nouveaux et nouvelles coopérateurs, coopératrices pour la transformation de canards, poulets, agneaux, brebis, cochons, escargots, légumes. Beaucoup de choses sont possibles dans cet atelier de transformation collective.
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Bientôt midi. Et oui, le 10-12 touche à sa fin. Bientôt les infos de la mi-journée. Bon appétit tout le monde. On dit allez la France. Ça va être chaud ce soir, hein. Ça va pas être simple. Vous irez peut-être voir le feu d'artifice aussi ce soir. En tout cas, passez un très bon 14 juillet. Toutes et tous, il y aura les Cranberries avant les infos. Et il y aura No More aussi pour le meilleur de mes potes qu'on aime bien en ce moment. Et Muse sur votre radio L'Esprit Rock. Je vous laisse avec Big Freeze. Bon mardi.

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1: Bonjour à tous. Le défilé du 14 juillet touche à sa fin sur les Champs-Élysées. Près de 7000 femmes et hommes ont foulé le pavé de la plus célèbre avenue du monde, accompagnés au sol par 315 véhicules, 200 chevaux et dans les airs par une centaine d'avions et une trentaine d'hélicoptères. Il s'agissait aussi et surtout du dernier défilé du président de la République Emmanuel Macron. Une vingtaine de chefs d'État étaient à ses côtés ce matin, dont notamment le président ukrainien Volodymyr Zelensky. Emmanuel Macron qui doit ensuite prendre la direction de Nice. Cet après-midi, il est attendu sur place pour 18h. Les Niçois qui commémorent en ce 14 juillet les 10 ans de l'attentat de la promenade des Anglais. C'était le 14 juillet 2016. Au volant d'un camion frigorifique, un terroriste avait tué 86 personnes et fait plus de 400 blessés avant d'être abattu par la police. Une cérémonie d'hommage aura lieu ce soir. Dans le reste de l'actualité, la vague de chaleur continue de sévir en France. Ce midi, la vigilance rouge canicule est maintenue pour 26 départements du centre et de l'ouest du pays. 58 autres départements sont en vigilance orange. Notez aussi que 98 départements au total sont placés depuis hier sous surveillance pour cause de sécheresse, un record depuis 2013. Des conditions qui favorisent les incendies en cours sur le territoire national. À Fontainebleau, le feu n'est toujours pas fixé et les flammes ont continué leur progression dans la nuit. Elles ont parcouru au total 1900 hectares. 4 canadaires ont repris leur rotation ce matin. 600 pompiers restent mobilisés. On rappelle que 2 personnes ont été interpellées, suspecté d'être à l'origine du premier départ de feu. Dans les Alpes de Haute-Provence, le crash d'un aéronef a causé la mort de 2 personnes lundi. L'accident s'est produit à proximité de la station de Praloux. Les 2 victimes sont âgées d'une trentaine d'années. Les circonstances du crash restent à établir. Et puis en football, plus que quelques heures pour les Bleus. L'équipe de France affronte ce soir l'Espagne en demi-finale de la Coupe du Monde dans ce qui ressemble au plus gros choc de cette compétition entre 2 favoris. Côté composition, le milieu de terrain Aurélien Tchouaméni devrait faire son retour parmi les titulaires. Coup d'envoi à 21h. Très bon après-midi à tous.
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7: Okay. tout le monde. Merci d'être avec nous dans ce mag. Aujourd'hui, on vous proposera le détour par Saint-Antonin, Nobleval, où depuis hier et jusqu'au 9 août, le 49e salon d'art contemporain de la Société des Amis du Vieux Saint-Antonin s'est installé dans les galeries de la mairie du village. On sera avec le commissaire d'exposition de ce salon dans ce mag. Après, oui, puisqu'on est mardi, la chronique des coups de cœur du réseau des médiathèques, où on retrouve chaque semaine Victor Le Guinec. Et puisqu'elle est climatisée, c'est directement chez Victor que ça se passe. Bonjour Victor.
8: Et bonjour.
7: Aujourd'hui, les coups de cœur sont multiples. Un puzzle, directement sur la droite.
8: Ouais, parce qu'on peut venir se poser, il y a tout, régulièrement en tout cas un puzzle juste à côté de l'entrée, qui est juste sous la clim, qui est à disposition pour le public, plutôt adulte, parce que c'est souvent des 1000 pièces. Et voilà, c'est ouvert à tout le monde.
7: Tiens, des tableaux de photos de Paul Faure qui a donné son nom à la médiathèque.
8: Paul Faure et Amélie Gallup qui a donné son nom à la médiathèque de Saint-Antonin. Amélie Gallup qui s'appelait Faure d'ailleurs aussi, son nom de jeune fille c'était Faure avec un E cette fois. Et on a les deux là en parallèle, on fait une sorte de rétrospective avec portrait croisé d'Amélie Gallup et Paul Faure dans tout le rayon jeunesse de la médiathèque. Donc il y a des photos qui se répondent des deux côtés, des petites vieilles prises par Amélie Gallup et par Paul Faure et plein d'autres fêtes de village et autres réjouissements.
7: Et justement il y avait une conférence dans la foulée ?
8: Il y a une animation théâtralisée, conférence par Julie Godnèche qui va venir à la médiathèque de Quélus d'abord. Le jeudi 23 juillet, 18h45, à la médiathèque de Quélus. Et il y aura la même une deuxième fois à la médiathèque de Saint-Antonin où il y a l'autre partie des tableaux qui est exposée. La date reste à confirmer encore, mais ce sera courant août.
7: Sur le mur d'en face de moi, il y a aussi un tableau, mais lui, c'est pas une photo.
8: C'est un prêt de Daniel Cadillac qu'on a exposé ici l'année dernière. On refera sûrement, j'espère, peut-être l'année prochaine, une expo de ces gigantesques tableaux.
7: Qui font face à des petits poissons peints et posés les uns sur les autres. Des poissons en polystyrène qui devaient faire...
8: En plâtre.
7: En plâtre.
8: Je pense. Et c'est les Chemins de Valérie qui ont fait ça pour la fête de la musique qu'ils organisaient, voilà, qui n'a pas eu lieu, mais ils nous ont prêté leur totem avec tous ces petits poissons, une boule, qui est très très jolie, qui indique un peu tout ce qui se passe autour.
7: La fête de la musique va être reportée. À droite du totem petit poisson, une sélection faite, je crois, par vos stagiaires qui étaient là.
8: Tout à fait, deux petites stagiaires qui nous ont fait une jolie sélection d'œuvres voilà, dans notre magnifique vitrine.
7: Et à gauche, une autre exposition, là, de marque-pages.
8: Alors, on a fait une double exposition au moment. Alors, on a fini, on a exposé tous les marque-pages qu'on a trouvés depuis 4 ans dans la médiathèque, dans les livres qu'on nous rendait. Il y en a presque 300. Et en plus, on a proposé aux gens de nous dessiner, faire, construire, broder des marque-pages. Donc, on a une petite quarantaine de marque-pages créés par des jeunes et des moins jeunes. C'est assez chouette, ça décore bien les murs.
7: On peut donc déambuler à la médiathèque. Climatisé, faut-il le redire. Et la musique dans cette chronique, c'est les coups de cœur du réseau de médiathèques.
8: Une petite improvisation. Outre la clim, il y a des super poufs, on a des petites tables pour s'asseoir, et plein de bouquins, de BD, de films un peu partout. Des coups de cœur, des coups de cœur, des coups de cœur. Bah, dans le coin jeunesse, c'est plus facile. Il y a un petit bouquin qui s'appelle La Flemme, Madame la Flemme, de Mayenne High Toys, sur une petite fille qui a ce matin, une gigantesque flemme qui est bien présentée par un gros monstre tout mignon hein, d'ailleurs, qui grossit au fur et à mesure de la journée, qui l'empêche de tout faire, d'aller à l'école, d'apprendre, et qui l'empêche même de s'amuser tellement elle a cette gigantesque flemme. C'est assez drôle, c'est décalé, on la voit s'enfermer petit à petit avec ce monstre qui grossit, qui l'entoure, et c'est assez chouette jusqu'à forcément un dénouement. Assez intéressant, assez mignon, et enfin bref, je vous laisse venir découvrir ça plutôt pour les enfants à partir de 3 ans. C'est très très fun à lire, c'est rigolo, on se marre bien jusqu'à découvrir forcément l'autre personnage qui va intervenir dans la nouvelle journée de notre héroïne qui s'appelle, j'ai oublié son nom, qui s'appelle, qui n'a pas de nom. Et si la flemme c'est vous qui l'avez, des bouquins, on en a plein, des films aussi, de la musique, avec cette chaleur là, c'est bien de se détendre, venez faire un tour au frais à la médiathèque, on vous attend avec impatience.

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1: Dans ce mag, on vous amène à Saint-Antonin-Nobleval, à la mairie, où se tient jusqu'au 9 août le 49e Salon d'Art Contemporain de la Société des Amis du Vieux Saint-Antonin. Entrée libre tous les jours et des petits ateliers nous y sont proposés. On en détaille le programme avec le commissaire d'exposition, Sylvain Boujon. Bonjour.
2: Bonjour Lisa.
1: Des ateliers créatifs tout au long de l'été pour les 6-12 ans et puis surtout venir découvrir les 120 œuvres de 24 artistes d'Occitanie que vous avez sélectionnés et que vous nous proposez de découvrir. Il y a une thématique ?
2: Alors non, toujours pas. On n'a jamais de thématique. Voilà. Bon, en fait, le principe, c'est un peu de faire découvrir, de faire un large panel d'œuvres contemporaines. Et puis, en fait, on découvre un peu de la peinture, de la photographie, des sculptures. Voilà, c'est très diversifié. Beaucoup d'artistes de toute l'Occitanie. Voilà, avec des techniques différentes, des thèmes différents. Et voilà, donc le but, c'est quand même d'offrir aux visiteurs une belle découverte et voilà, une belle découverte.
1: J'ai dit que l'exposition se tenait à la mairie, ça fait franchement pas rêver dit comme ça, mais...
2: Mais pourtant, c'est rêvé. Parce que, en fait, oui, c'est dans les locaux de la mairie de Saint-Antonin, qui est un ancien couvent. C'est l'ancien couvent des Génovéfins. Donc c'est un super beau bâtiment. On a la chance que la mairie nous met à disposition ce bâtiment. Voilà, donc on a deux grandes galeries, dont un escalier monumental. Donc voilà, c'est beaucoup de pierres, c'est très joli. Et en fait, c'est l'accord parfait avec les œuvres qu'on met en place.
1: Elles résonnent entre elles, ces œuvres ?
2: Oui, elles résonnent dans le sens où, en fait, on alterne beaucoup entre figuratif et abstrait. Voilà. Et ce qui permet un peu aux visiteurs de... au niveau visuel de pas avoir d'avoir quelque chose de plus immersif et puis de pas être surchargé par un ensemble d'œuvres qui pourraient se mélanger. Donc là au contraire, le fait d'alterner ça permet un petit peu de passer d'une chose à l'autre et de découvrir ces œuvres dans leur ensemble.
1: Salon d'art contemporain avec des artistes amateurs confirmés ou renommés du département et de la région. Vous avez fait une sélection en fonction de quels critères ? Est-ce que j'ai le droit de poser cette question ?
2: Oui, toutes les questions sont possibles, mais sous quels critères ? Ben, en fait, on n'a pas de critères particuliers. En fait, on est une équipe de 5 personnes qui sélectionnent les œuvres. Et voilà, et en fait, ben, tout simplement, c'est la majorité qu'on sélectionne les artistes. Voilà, on a une centaine de candidatures par an et il faut en ressortir à peu près 24 ou 25.
1: Et vous, je crois que vous êtes dans le street art, non ?
2: Ouais, plus ou moins. Un peu art brut, un peu art naïf. Et voilà, ouais, je peins de mon côté, ouais. Mais disons que je suis pas là aujourd'hui pour, pour moi. Mais voilà, non, je promouvois plus les autres artistes et tout ça. Mais c'est vrai que, on va dire que j'ai une sensibilité un peu plus affiné entre guillemets du fait d'être artiste, oui.
1: Et là, l'artiste invité, l'artiste mis à l'honneur, il est Tarn-et-Garonnais, c'est Samir Salemi et c'est du pointillisme.
2: Ouais, c'est ça. C'est un super artiste à découvrir. C'est vraiment une chouette personne, bienveillante, vivante. C'est quelqu'un de super sympa et qui fait un travail superbe aussi, voilà, monumental aussi. C'est des œuvres assez importantes et qui travaille à base d'huile et qui est adepte du pointillisme entre autres, qui fait aussi de l'art abstrait. Voilà, donc c'est des œuvres qui sont très très chargées en matière, donc très lourdes et très colorées. Voilà, c'est une explosion de couleurs.
1: Alors très lourde pour l'anecdote, vous venez de me dire avant de rentrer en studio que une œuvre pèse plus de 50 kilos.
2: Ouais.
1: 50 kilos d'huile.
2: Ouais, c'est ça, 50 kilos. Il met beaucoup, beaucoup de matière. Donc, ce qui est très sympa à l'œil, hein, parce que ça fait forcément des reliefs intéressants. Mais pour l'accrochage, c'est quand même conséquent. Parce que 50 kilos, c'est pas rien. Donc, ça demande beaucoup de renfort sur les murs et tout ça. Mais on y est arrivé.
1: Il y a d'autres œuvres aussi gigantesques, hein, où c'est des petits points où tout est différent. Quand on se balade dans la salle de la mairie de Saint-Antonin, c'est très régulier où on en prend plein la figure dans les formes, les couleurs.
2: Allez, on en prend plein la figure.
1: C'est le but.
2: Oui, c'est le but. Oui, c'est très, très, très varié. Et c'est ça qui est intéressant, moi, je trouve. Voilà. Donc, ça permet vraiment d'avoir une exposition très large, très sympa, où on découvre plein d'artistes différents. Et voilà, et avec des œuvres monumentales, comme des œuvres beaucoup plus petites, ou beaucoup plus de finesse et ouais, de traits plus fins. Mais tout se marie à merveille, quoi.
1: C'est la 49e édition du Salon d'art contemporain de la Société des Amis du Vieux Saint-Antonin. C'est jusqu'au 9 août. C'est tout gratuit. C'est à venir visiter sur les horaires d'ouverture de la mairie, c'est-à-dire, je ne sais pas.
2: C'est tous les jours de 10h à 18h.
1: Et vous proposez aussi des ateliers créatifs pour les plus petits, mais je vous propose d'en parler juste après la musique pour ponctuer ce magazine.

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1: De retour dans ce mag où on est à Saint-Antonin-Nobleval à propos du Salon d'art contemporain de la Société des Amis du Vieux de Saint-Antonin. C'est la 49e édition. Et avec le commissaire d'exposition, Sylvain Bougeon, on est en train de vous inviter à venir faire le détour par les galeries de la mairie. C'est tous les jours jusqu'au 9 août, entre 10h et 18h. C'est le salon donc de la Société des Amis du Vieux Saint-Antonin qui organise tout au long de l'année plein de conférences, d'ateliers, des expositions aussi, et qui soutient le local, on va dire, sous toutes ses formes. Et là, en passant par la jeunesse et les arts, Sylvain, vous proposez des petits ateliers.
2: Oui, donc on a des ateliers enfants là depuis 2 ans où en fait on accueille les 6-12 ans, voilà, sur des temps en semaine, sur les mardis et vendredis de 15h à 16h30. Et c'est une bénévole de la SAFSA, Josette Hague. Voilà, donc si vous voulez plus d'infos, vous pouvez aller sur le site de la SAFSA justement pour éventuellement la contacter et inscrire vos enfants. Donc c'est une découverte un peu des œuvres d'art qui sont sélectionnées. Et voilà, et en fait les enfants travaillent autour de ces œuvres d'art, découvertes de l'art, des techniques et tout ça.
1: Et ils repartent avec leurs œuvres, je crois, à l'issue de l'atelier.
2: Ouais, c'est une grande chance, ils repartent avec leur chef-d'œuvre.
1: Atelier créatif pour les 6-12 ans, c'est au tarif de 2 euros. Les places sont limitées, donc il faut s'inscrire en passant par le site de la SAFSA, la Société des Amis du Vieux Saint-Antonin, safsa.net. C'est aussi là qu'on retrouve l'ensemble des infos concernant ce salon d'art contemporain, avec donc 24 artistes invités. Ça va être compliqué de tous les présenter, mais est-ce qu'il y a quelque chose qui ressort ou qui se cogne?
2: Ils sont tous à découvrir. Quel que soit l'artiste, voilà, mais vous en avez, ça part de Montpellier, Albi, en passant par Cahors, Montauban, enfin voilà, donc c'est des artistes qui viennent vraiment de toute la région Occitanie, et ils ont vraiment leur technique et leur spécialité, leur spécificité, pardon, propre. Donc vraiment, faut aller à leur rencontre et vraiment découvrir un peu leur travail.
1: Est-ce qu'on dirait pas qu'il fait frais dans la galerie de la mairie?
2: Si, carrément. C'est un super endroit pour se protéger de la canicule. C'est génial. Vous pouvez passer des heures et vous allez en sortir avec 10 ans de moins.
1: Et avec plein de couleurs dans les yeux. C'est très abstrait, là. Enfin, je suis juste en train de faire le tour sur le site de la SAFSA et ce que je peux voir, ça a l'air très abstrait.
2: Non, c'est pas que abstrait, non, au contraire, bien sûr. Non, c'est vraiment, il y a un équilibre entre, c'est vrai que l'artiste invité est sur une tendance abstraite, mais le reste des artistes est, c'est vraiment alterné, quoi. Alterné entre l'abstrait et le figuratif. Voilà. Et après, il y a pas mal de sculptures aussi. Donc ça, c'est assez intéressant. Il y a de la photo, qui est pas du tout abstraite, au contraire. Mais ça reste, on va dire que la tendance, c'est quand même la couleur. Voilà. C'est très coloré dans l'ensemble.
1: Le salon d'art contemporain qui attire chaque année 2500 visiteurs dans le couvent des Génovéfains et donc à la mairie de Saint-Antonin-Nobleval. L'entrée est toute gratuite et on peut peut-être en profiter pour tâter un petit peu le terrain, pour voir si on peut proposer notre candidature pour l'année prochaine.
2: Oui, carrément, oui. Au contraire, avec plaisir. Et vous pouvez postuler sur salonartsaintantonin@gmail.com, tout attaché en minuscules.
1: Ce sera la 50e l'année prochaine. Il y aura quelque chose de prévu, un feu d'artifice.
2: Oui. Bon, je ne sais pas. Ouais, c'est vrai que c'est la 50e. On est déjà en préparation de la 50e. Parce que c'est rare quand même qu'un salon d'art, entre autres, dure 50 ans. Donc voilà, donc on va essayer de faire quelque chose de très sympa. Je pense qu'on va travailler encore beaucoup plus local et voilà, de mettre à l'honneur des artistes locaux. Et voilà, mais bon, on va vous garder la surprise quand même.
1: En attendant, venez là jusqu'au 9 août, tous les jours de 10h à 18h au Salon d'art contemporain de la Société des Amis du Vieux Saint-Antonin. Et faites le détour par le site safsa.net pour inscrire vos enfants aux ateliers créatifs des mardis et des vendredis après-midi. Sylvain Bougeon, commissaire d'expo, merci beaucoup.
2: Merci Lisa, c'est toujours un plaisir.

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1: Bonjour à tous. Le défilé du 14 juillet touche à sa fin sur les Champs-Élysées. Près de 7000 femmes et hommes ont foulé le pavé de la plus célèbre avenue du monde, accompagnés au sol par 315 véhicules, 200 chevaux et dans les airs par une centaine d'avions et une trentaine d'hélicoptères. Il s'agissait aussi et surtout du dernier défilé du président de la République Emmanuel Macron. Une vingtaine de chefs d'État étaient à ses côtés ce matin, dont notamment le président ukrainien Volodymyr Zelensky. Emmanuel Macron qui doit ensuite prendre la direction de Nice. Cet après-midi, il est attendu sur place pour 18h. Les Niçois qui commémorent en ce 14 juillet les 10 ans de l'attentat de la promenade des Anglais. C'était le 14 juillet 2016. Au volant d'un camion frigorifique, un terroriste avait tué 86 personnes et fait plus de 400 blessés avant d'être abattu par la police. Une cérémonie d'hommage aura lieu ce soir. Dans le reste de l'actualité, la vague de chaleur continue de sévir en France. Ce midi, la vigilance rouge canicule est maintenue pour 26 départements du centre et de l'ouest du pays. 58 autres départements sont en vigilance orange. Notez aussi que 98 départements au total sont placés depuis hier sous surveillance pour cause de sécheresse, un record depuis 2013. Des conditions qui favorisent les incendies en cours sur le territoire national. À Fontainebleau, le feu n'est toujours pas fixé et les flammes ont continué leur progression dans la nuit. Elles ont parcouru au total 1900 hectares. 4 canadairs ont repris leur rotation ce matin. 600 pompiers restent mobilisés. On rappelle que 2 personnes ont été interpellées, suspectés d'être à l'origine du premier départ de feu. Dans les Alpes de Haute-Provence, le crash d'un aéronef a causé la mort de 2 personnes lundi. L'accident s'est produit à proximité de la station de Pralou. Les 2 victimes sont âgées d'une trentaine d'années. Les circonstances du crash restent à établir. Et puis en football, plus que quelques heures pour les Bleus. L'équipe de France affronte ce soir l'Espagne en demi-finale de la Coupe du Monde dans ce qui ressemble au plus gros choc de cette compétition entre 2 favoris. Côté composition, le milieu de terrain Aurélien Tchouaméni devrait faire son retour parmi les titulaires. Coup d'envoi à 21h. Très bon après-midi à tous.
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6: Mesdames, Messieurs, bonjour. Pour votre MAG d'aujourd'hui, c'est Perrine qui est aux commandes. Nous allons parler du musée Fermat situé à Beaumont-de-Lomagne avec Véronique Sauzède pour parler de la programmation estivale du musée. Mais d'abord, un petit peu de musique.

0: Aujourd'hui, nous poussons les portes d'un lieu culturel unique dans la région, entièrement dédié au secret des mathématiques et des sciences. Situé à Beaumont-de-Lomagne, le musée Fermat vient de vivre une grande transformation. Après plus de 3 ans d'importants travaux de rénovation, l'établissement a officiellement ouvert ses portes hier, le 6 juillet. Mieux encore, pour cette saison, le musée inaugure une toute nouvelle exposition temporaire interactive intitulée « Dans ma cuisine, les maths se mettent à table » et qui s'installe jusqu'en décembre prochain. Exposition, atelier pour les plus jeunes, animation estivale, la programmation s'annonce très riche. Pour nous expliquer tout ça, nous sommes en ligne avec Véronique Sauzède, chargée de la programmation du musée Fermat. Bonjour Véronique.
1: Bonjour.
0: Vous allez bien? Pas trop stressée pour le début de la saison?
1: Non, ça va, j'espère que ça s'annonce bien. Il y a un petit peu de chaleur, mais on devrait pouvoir tenir nos engagements sur la saison.
0: Eh ben super. Alors Véronique Sauzède, le musée Fermat a fait peau neuve donc récemment. Pour les auditeurs qui ne connaîtraient peut-être pas encore le musée, comment vous en définiriez l'esprit? Est-ce que vous avez pour objectif par exemple de rendre les maths un peu plus attractifs?
1: Oui, donc ça c'est l'esprit du musée, c'est rendre les mathématiques plus accessibles. Et actuellement nous avons une exposition qui s'appelle « Dans ma cuisine ». Donc c'est pour découvrir les mathématiques et l'informatique à travers la thématique de la cuisine. Donc elle est accessible à partir de 8 ans. Mais nous avons aussi d'autres espaces d'exposition. Nous avons une exposition qui s'appelle « Amy la renarde ». Et donc du coup cette exposition elle est accessible à partir de 3 ans. Et c'est à travers des manipulations sur les formes géométriques que les enfants découvrent les mathématiques et appréhendent les premières notions de mathématiques. Et ensuite, nous avons tout le parcours patrimonial qui retrace la vie, l'œuvre de Pierre Fermat et les notions mathématiques sur lesquelles il a travaillé.
0: Ok, très bien. Est-ce qu'on aurait l'occasion d'avoir peut-être des visites guidées? Parce que ce n'est pas évident pour tout le monde d'appréhender les maths par eux-mêmes.
1: Non, il n'y a pas de visite guidée dans le musée, mais par contre, il y a un dispositif avec un QR code que l'on peut télécharger à l'accueil du musée. Et ensuite, il y a une visite qui est guidée avec un audio guide.
0: Ok, très bien. Et donc là, en ce moment, on est tout début juillet, on démarre tout doucement la saison estivale. Quels sont les grands axes de votre programmation pour les semaines à venir?
1: Alors pour l'été, nous avons de la programmation donc au mois de juillet et au mois d'août. Pour le mois de juillet, nous proposons deux spectacles. Donc le premier aura lieu jeudi soir à 21h. C'est un conte théâtralisé par la compagnie de la rampe qui s'appelle Le Beaucoup. Donc c'est un conte en occitan et en français. Donc il n'y a pas besoin de parler occitan pour venir assister et comprendre, puisque de toute façon ce sera traduit au fur et à mesure pour la compréhension. Donc c'est l'histoire d'un jeune bossu qui part à travers la France faire un tour du pays et qui va défier les préjugés et découvrir les trésors cachés de la France. Donc c'est plutôt axé patrimoine de notre territoire avec l'Occitan.
0: Ok, très bien.
1: Ensuite, donc ça c'est à 21h, c'est gratuit, c'est accessible à tous les publics. Voilà, ça sera maintenu même si vraiment on était en canicule rouge, puisque nous avons une cave dans laquelle nous pouvons aussi faire des spectacles et cette cave elle est tempérée. Voilà. Donc ensuite, le 30 juillet, on a un concert de cuivre par l'ensemble Lips qui aura lieu dans la cave de la Maison Fermat, cette fois-ci à 21h aussi. Donc ça mettra en avant les époques classiques et baroques autour d'instruments de cuivre anciens et récents. Mais il y aura beaucoup d'instruments anciens.
0: Okay.
1: Voilà pour le mois de juillet. Ensuite, pour le mois d'août, pour les concerts, on aura le 6 août un concert qui s'appellera Artemisia. Alors Artemisia, c'est une peintre italienne du XVIIe siècle, donc de l'époque de Pierre Fermat. Et donc son histoire va être mise en musique par Étienne Galtier qui sera au théorbe. C'est un instrument dont on n'a pas l'habitude de voir et d'écouter. Et avec Caroline Arnaud qui fera des lectures et des chants autour de cet artiste du XVIIe siècle. Et ils mettront à l'honneur des compositrices baroques italiennes du XVIIe siècle qui sont un petit peu oubliées. Voilà, ils les feront renaître à travers leur spectacle. Et pour finir la saison, nous aurons le 25 août, là à 18h par contre, une murder party avec le Trésor de Fouquet, qui est proposé par la compagnie Il était une fois, que nous avons l'habitude d'accueillir au musée Fermat chaque été. Et donc là, on remontera le temps jusqu'à 1661, donc l'époque de Pierre Fermat, puisque en 1661, Pierre Fermat était encore vivant. Et on jouera les détectives pour essayer de démasquer le voleur du trésor de Fouquet. Voilà, donc il faudra questionner les comédiens qui joueront aussi des moments théâtraux à travers cette pièce. Et à la fin, il y a une petite résolution avec des scénettes théâtrales.
0: Une saison estivale, en tout cas, qui promet beaucoup, beaucoup de choses. Ça n'a pas été trop difficile d'organiser tout ça ?
1: En fait, il faut quand même trouver donc les thématiques. Alors les thématiques, on est autour du 17e et de la période baroque. Et donc c'est pas évident de trouver des spectacles et des artistes qui conviennent à nos exigences. Oui, c'est un petit peu compliqué, mais il faut chercher. Voilà, on finit par trouver.
0: C'est uniquement des artistes et des performatifs, des performants locaux.
1: Non, pas la plupart, oui, sauf Étienne Galtier et Caroline Arnaud sur la vie d'Artemisia. Ça, ils viennent pas de l'Occitanie. Sinon, les autres, oui, ils sont originaires d'Occitanie.
0: Ok, très bien. Et est-ce que vous pourriez nous parler un petit peu plus en détail de votre toute nouvelle exposition qu'on évoquait en introduction ?
1: Celle sur la cuisine ?
0: Oui, tout à fait.
1: Donc, en fait, il y a diverses manipulations. Où on peut donc s'exercer et découvrir les liens entre musique et mathématiques. Ça fait un petit peu appel à plusieurs sens, donc du coup il faut souvent manipuler, voilà. Mais il y a des choses aussi à écouter et à résoudre, donc comment partager une pizza, comment partager aussi une bûche pour que tout le monde ait les mêmes éléments sur la bûche, comment cuisiner dans l'ordre le plus optimal si on veut faire préparer plusieurs plats. Voilà, c'est ce genre de choses qu'il y a à résoudre dans cette exposition que l'on peut découvrir donc jusqu'en décembre 2027. Mais pendant l'été, nous avons aussi des ateliers de pratique artistique ou des ateliers autour des mathématiques,
0: okay,
1: dont on n'a pas parlé. Donc le premier commencera aussi jeudi 9 juillet. Donc il y aura un atelier sur l'enluminure avec Sandra Clairbois de 10h à midi. Et pour découvrir un petit peu cette technique du Moyen-Âge et pour décorer une lettrine. Et ça donnera un marque-page. Donc ça, c'est accessible à partir de 8 ans. Et c'est sur réservation, mais il reste des places. Et c'est 5€ par personne. Voilà. Ça, c'est le premier atelier. Après, je peux vous parler des autres ateliers, si vous souhaitez.
0: Ah, je vous en prie, je vous en prie.
1: Donc le 16 juillet, pareil, en matinée, c'est toujours de 10h à midi, il y aura un atelier que l'on appelle DéfiMath, c'est une découverte patrimoniale et mathématique de la Bastide de Beaumont-Dolomagne. Donc on part dans la Bastide avec une petite pochette avec des outils mathématiques ou un dépliant avec des énigmes. Il faut résoudre toutes ces énigmes, il faut observer l'architecture de Beaumont, compter certaines choses pour résoudre l'énigme finale, et ensuite il y a une petite cachette et il faut trouver le coffre dans la Bastide de Beaumont, voilà, pour gagner un petit souvenir du musée.
0: Donc c'est très interactif.
1: Oui, c'est interactif, et il y a plusieurs niveaux, donc en fonction des personnes qui s'inscrivent, voilà, le dépliant il est accessible au niveau des personnes. Voilà, ensuite on continue le 30 juillet de 10h à midi avec un atelier sur les fanzines. Donc les fanzines, ce sont des petits magazines qui étaient édités aux États-Unis dans les années 60 sur l'actualité. Donc là, ce sera avec le MACMA, qui est le musée des arts graphiques et des musiques actuelles de Fignan, qui va proposer donc de créer un fanzine autour d'un visuel de vinyle.
0: Est-ce que vous pouvez peut-être expliquer un peu ce que c'est un fanzine pour ceux qui connaissent pas trop le concept?
1: Alors en fait, un fanzine, c'était des magazines qui étaient édités, donc je dis, aux États-Unis dans les années 60, où les personnes créaient un petit peu leur petit journal avec, en mettant l'actualité
0: dessus. Ok, très bien.
1: Là, on va un petit peu dévier la thématique, mais ce sera autour de visuels de vinyle donc anciens. L'on va mettre des images et des illustrations sur ce fanzine.
0: Très bien.
1: Voilà. Et ensuite, il y aura un atelier de lecture et de mise en voix qui sera proposé par Étienne Galtier et Caroline Arnaud, qui viennent faire le spectacle sur Artemisia. Donc, en matinée, ils mettront en voix des textes qui vont être ensuite lus lors du spectacle. Et les personnes qui auront assisté à cet atelier participeront au spectacle et liront des textes lors du concert. Donc, ça sera vraiment interactif et il y aura donc une restitution de cet atelier du matin.
0: Finalement, au musée Fermat, on apprend les maths en s'amusant, c'est super.
1: Oui, on apprend les maths à Saint-Musin et aussi l'histoire de la période de Pierre Fermat, donc le XVIIe siècle, et les personnes qui ont gravité autour du XVIIe siècle, que ce soit des mathématiciens, mais aussi des artistes de cette époque-là. Et pour finir, nous aurons donc un atelier sur les codes secrets, sur l'histoire des codes secrets, le 13 août de 10h à midi, où on va parcourir depuis l'Antiquité jusqu'au 20e siècle, 19e siècle, des codes secrets. On sera amené à résoudre donc des codes avec des techniques différentes qui ont été inventées au fur et à mesure de l'histoire.
0: C'est super, voilà, donc, ça promet.
1: À partir de 8 ans. Oui, à partir de 8 ans, et donc toujours sur réservation pour ce qui concerne les ateliers. Et le tarif, c'est 5 euros. Donc si vous voulez réserver, il faut téléphoner au musée. Donc je peux donner le numéro de téléphone, c'est le 06 24 41 47 85. Ou sinon sur le mail du musée, contact@museferma.com.
0: Merci beaucoup Véronique. On va faire tout de suite une première pause musicale. Donc vous êtes toujours sur le Mac de CFM Montauban. Véronique Souzette, chargée de la programmation du musée Fermat, est avec nous au téléphone pour nous parler de la toute nouvelle programmation de l'établissement. Un petit peu de musique et on revient dans un instant.

0: De retour sur votre mag de CFM Montauban. Alors aujourd'hui, nous parlons du musée Fermat situé à Beaumont-de-Lomag dans le Tarn-et-Garonne, qui a rouvert hier à peine. Et pour nous guider, nous sommes toujours en ligne avec Véronique Sauzet, chargée de la programmation. Véronique Sauzet, donc le musée, comme vous l'avez dit précédemment, s'adresse quand même beaucoup aux familles. Comment est-ce qu'on conçoit une animation scientifique qui puisse plaire autant à un enfant de 8 ans qu'à ses parents ou à ses grands-parents? Quelle est toute la logistique derrière ça?
1: Donc du coup, il faut trouver la thématique d'abord sur laquelle on veut travailler. Mais nous avons des expositions temporaires qui durent un an ou un an et demi. Donc en fait, on développe des ateliers autour de cette thématique-là. Donc là, c'est sur la cuisine. Mm-hmm. Donc pour ce qui concerne les ateliers, notamment pour les scolaires, puisqu'on accueille beaucoup de scolaires, donc les médiatrices créent des ateliers qui font appel aux thématiques à la fois mathématiques et aux thématiques de la cuisine. Donc en fait, ils vont mixer ces deux thèmes et proposer des activités mathématiques où on mettra en avant la cuisine, mais ce sera toujours autour de mathématiques comme des algorithmes, des formes géométriques, voilà, qui seront proposées.
0: Bien, et c'est venu comment d'ailleurs cette idée? Pardon, excusez-moi.
1: Oui.
0: Non, j'allais vous demander comment c'est venu l'idée de la cuisine, parce que c'est vrai qu'on n'associe pas forcément les maths avec la cuisine.
1: Alors, c'est une exposition qui a été créée par la Maison des mathématiques et de l'informatique de Lyon.
0: Ok.
1: Et donc, nous, on est aussi partenaires avec eux. Et donc, elle a été exposée à Lyon pendant 2 ans. Et actuellement, elle est au musée Fermat. L'exposition que nous avions avant, c'était sur l'intelligence artificielle, qui avait été aussi créée en partenariat avec la MMI de Lyon et l'Institut Henri Poincaré de Paris.
0: Okay.
1: Donc, ce sont des voilà.

0: Il y a pas mal de monde à convaincre.
1: Oui, oui.
0: Et on l'a évoqué un petit peu plus tôt dans cette interview, le musée a connu de grands travaux de rénovation. Et concrètement, ces investissements et tout ce nouveau parcours, est-ce que quelque chose change pour l'expérience des visiteurs qui vont venir au musée cet été?
1: Ah oui, ça change totalement, parce qu'avant, nous n'avions pas un musée, hein. Nous avions une salle d'exposition avec une seule exposition, et là, vraiment, c'était des travaux énormes, avec la construction d'un musée, de salles consacrées à Pharmascience, avec une scénographie qui a été réalisée par des professionnels, donc c'est totalement différent. On ne peut pas du tout comparer. Parce que là, il y a trois espaces. Il y a l'espace patrimonial sur Pierre Fermat, ensuite l'espace avec l'exposition temporaire et l'espace pour les plus petits sur Émile Renarde et ses amis. Donc voilà, et puis le bâtiment a été complètement restauré. Il y a l'office de tourisme en bas au rez-de-chaussée qui a aussi une exposition interactive sur la Lomagne que les visiteurs peuvent découvrir rapidement en venant visiter le musée. Donc c'est une découverte totale et nouvelle, hein. Ils peuvent venir, ils vont pas reconnaître peut-être le bâtiment.
0: Ça fait combien de mètres carrés à peu près, vous savez?
1: Je sais pas exactement. Le musée, je crois qu'il fait peut-être 700 mètres carrés. Je dis une bêtise.
0: Ok, très bien. Ouais, ça change radicalement de ce que c'était avant. C'est cool.
1: Ah oui, parce qu'avant, nous avions peut-être 100 mètres carrés, voilà.
0: Ah oui, rien à voir.
1: Oui, mais on recevait par contre les scolaires aussi, voilà. On avait des salles qui étaient mises à disposition, mais là, c'est des lieux qui sont mis à disposition en permanence pour l'association Pharmascience.
0: Très bien.
1: On a des salles d'atelier. En plus du musée, nous avons des salles d'atelier pour recevoir le public.
0: Et ça tombe bien que vous parliez du lieu, parce qu'on peut se poser aussi la question, au-delà des maths, le musée est aussi installé, comme vous l'aviez dit, dans la maison natale de Pierre de Fermat. Donc on parle, c'est un hôtel particulier du 15e siècle, si je ne m'abuse.
1: Oui.
0: Est-ce que la visite du musée, de quelle manière c'est aussi l'occasion de découvrir le patrimoine et l'histoire de la ville? Vous en parliez un petit peu déjà oui. Avant, mais de quelle manière ça se gangrène tout ça?
1: Alors, du coup, dans le parcours de visite, avec aussi le guide de visite qui est en ligne et que l'on peut écouter tout au long de la visite, il y a aussi des questions et une découverte patrimoniale, parce qu'en fait, toute la partie patrimoniale a été conservée sur le bâtiment du 15e. Donc, on peut découvrir des poutres d'époque avec des peintures dessus. Il y a une cheminée monumentale. Il y a deux cheminées du 16e siècle. Il y a ensuite la tour, avec l'escalier qui monte à la tour, qui est donc du 15e et 16e siècle. Des fenêtres à meneaux. La façade a été réaménagée, mais on a conservé quand même des fenêtres à meneaux sur la tour. Donc la partie patrimoniale est très visible, oui.
0: Okay. Donc c'est partie intégrante, en fin de compte, de la visite du musée.
1: Oui, on parcourt les pièces anciennes, oui.
0: Ok, très bien. Et si vous deviez donner un peu envie aux gens de venir au musée cet été, c'est quoi qu'il faut absolument faire selon vous à Beaumont-de-Lomagne, au musée Fermat cet été?
1: Ah ben venir découvrir le musée, parce que c'est un musée quand même unique en son genre. Les musées des mathématiques, il n'y en a pas beaucoup en France, même dans le monde, donc c'est quand même c'est un lieu exceptionnel.
0: Bien. Est-ce que vous pourriez peut-être refaire un petit rappel concernant les horaires et les réservations?
1: Alors, les horaires pour le musée, c'est du mardi au samedi, de 10h à 12h30 et de 13h30 à 17h30. Et concernant les spectacles, c'est le jeudi soir. Donc, le premier, c'est le 9 juillet. Ensuite, on enchaînera le 30 juillet, le 6 août et le 25 août. Concernant les ateliers, ils ont lieu le jeudi, de 10h à midi. Exceptionnellement, il y en a un qui est à 10h30. Donc, c'est le 9 juillet, 16 juillet, 30 juillet, 6 août et 13 août. Et ces ateliers sont autour de pratiques artistiques ou de découvertes de l'histoire des mathématiques ou de mathématiques. Mais de mathématiques ludiques et accessibles à tous.
0: Très bien. Donc, le premier spectacle, ce sera donc le 9 juillet au musée Fermat. On arrive au terme de ce magazine. Merci beaucoup, Véronique Sauzet, vous êtes chargée de la programmation du musée Fermat à Beaumont-de-Lomagne, d'avoir répondu à nos questions. On invite.
1: Merci.
0: Pas de souci. On invite évidemment tous nos auditeurs à aller découvrir ce superbe lieu qui vient tout juste de rouvrir ses portes et à tester leur créativité, bien sûr, avec l'exposition Dans ma cuisine, les maths se mettent à table. Pour retrouver toutes les infos pratiques, les horaires et la billetterie, rendez-vous sur le site internet museeferma.com. Très bonne journée à l'écoute de CFM Montauban.

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1: Après plus de 3 ans de travaux, le musée Fermat de Beaumont de Lomagne fait peau neuve. L'ancienne et unique salle d'exposition laisse maintenant place à un grand musée complètement restauré. L'occasion pour la saison estivale de profiter de la nouvelle exposition. Dans ma cuisine, les maths se mettent à table. Véronique Sauzet, chargée de la programmation du musée Fermat.
2: Ça, c'est l'esprit du musée, c'est rendre les mathématiques plus accessibles. Et actuellement, nous avons une exposition qui s'appelle « Dans ma cuisine ». Donc c'est pour découvrir les mathématiques et l'informatique à travers la thématique de la cuisine. Donc elle est accessible à partir de 8 ans. Mais nous avons aussi d'autres espaces d'exposition. Nous avons une exposition qui s'appelle Amy la Renarde. Elle est accessible à partir de 3 ans. Et c'est à travers des manipulations sur les formes géométriques que les enfants découvrent les mathématiques et appréhendent les premières notions de mathématiques. Ensuite, nous avons tout le parcours patrimonial qui retrace la vie, l'œuvre de Pierre Fermat et les notions mathématiques sur lesquelles il a travaillé.
1: Ce jeudi 16 juillet sera l'occasion de mêler découvertes architecturales et sensibilisation aux mathématiques avec l'activité Défi Math.
2: Donc le 16 juillet, pareil, en matinée, c'est toujours de 10h à midi, il y aura un atelier que l'on appelle Défi Math, c'est une découverte patrimoniale et mathématique de la Bastide de Beaumont-de-Lomagne. Donc on part dans la Bastide avec une petite pochette avec des outils mathématiques ou un dépliant avec des énigmes. Il faut résoudre toutes ces énigmes, observer l'architecture de Beaumont, compter certaines choses pour résoudre l'énigme finale. Et ensuite, il y a une petite cachette, il faut trouver le coffre dans la Bastide de Beaumont pour gagner un petit souvenir du musée.
1: Comptez 5 euros pour l'atelier Défi Math le 16 juillet de 10h à midi sur réservation uniquement. La saison se poursuivra tout l'été avec notamment une grande murder party le 25 août. Infos et inscriptions sur museeferma.com.
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1: 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Via les coups de projecteur de nos différentes rédactions, le Tarn, le Tarn-et-Garonne, le Lot, l'Aveyron, mis à l'honneur d'ici un gros quart d'heure, direction le Tarn-et-Garonne, à propos de la saison estivale du musée Fermat de Beaumont de Lomagne. Mais pour tout de suite, plein de musique, Miles Smith, Maroon 5, ou pour maintenant, Nick Cave and

0: 5 sur CFM. On vous amène avec nous au musée Fermat de Beaumont de Lomagne avec, à l'occasion de cette saison estivale, une nouvelle exposition. Dans ma cuisine, les maths se mettent à table. On aura aussi un prochain atelier ce jeudi 16 juillet, l'occasion de mêler découvertes architecturales et sensibilisation aux mathématiques avec l'activité Défi Maths. Allez, on vous amène au musée Fermat de Beaumont de Lomagne dans notre prochain coup de projecteur d'ici 10 minutes après Gaël Faye, juste après ça, ne bougez pas.
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0: Can't Hit CFM avant Zazie ou Four Non Blondes, direction le Tarn-et-Garonne. À Beaumont-Lomagne et au musée Fermat, c'est un coup de projecteur de Perrine de notre rédaction montalbanaise.
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2: Après plus de 3 ans de travaux, le musée Fermat de Beaumont-de-Lomagne fait peau neuve. L'ancienne et unique salle d'exposition laisse maintenant place à un grand musée complètement restauré. L'occasion pour la saison estivale de profiter de la nouvelle exposition. Dans ma cuisine, les maths se mettent à table. Véronique Sauzède, chargée de la programmation du musée Fermat.
3: Ça, c'est l'esprit du musée, c'est rendre les mathématiques plus accessibles. Et actuellement, nous avons une exposition qui s'appelle « Dans ma cuisine ». Donc c'est pour découvrir les mathématiques et l'informatique à travers la thématique de la cuisine. Donc elle est accessible à partir de 8 ans. Mais nous avons aussi d'autres espaces d'exposition. Nous avons une exposition qui s'appelle Amy Larenarde. Elle est accessible à partir de 3 ans. Et c'est à travers des manipulations sur les formes géométriques que les enfants découvrent les mathématiques et appréhendent les premières notions de mathématiques. Ensuite, nous avons tout le parcours patrimonial qui retrace la vie, l'œuvre de Pierre Fermat et les notions mathématiques sur lesquelles il a travaillé.
2: Ce jeudi 16 juillet sera l'occasion de mêler découvertes architecturales et sensibilisation aux mathématiques avec l'activité DéfiMath.
3: Donc le 16 juillet, pareil, en matinée, c'est toujours de 10h à midi, il y aura un atelier que l'on appelle DéfiMath, c'est une découverte patrimoniale et mathématique de la Bastide de Beaumont-de-Lomagne. Donc on part dans la Bastide avec une petite pochette avec des outils mathématiques ou un dépliant avec des énigmes. Il faut résoudre toutes ces énigmes, observer l'architecture de Beaumont, compter certaines choses pour résoudre l'énigme finale. Et ensuite, il y a une petite cachette, il faut trouver le coffre dans la Bastide de Beaumont pour gagner un petit souvenir du musée.
2: Comptez 5€ pour l'atelier DéfiMath le 16 juillet de 10h à midi sur réservation uniquement. La saison se poursuivra tout l'été avec notamment une grande murder party le 25 août. Infos et inscriptions sur museeferma.com.
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1: Ça va? Vous êtes bien au frais? CFM Radio, la radio qui vous prend pas pour des gros débiles, hein, qui refuse de vous sermonner en vous disant de ne pas jeter vos cigarettes par les vitres de la voiture ou de pas faire de barbecue, même si c'est super, les barbecues en été, non. On refuse de vous prendre pour des idiots et on estime que vous avez suffisamment de QI pour pas faire ce genre d'absurdité. Allez, pour l'esprit rock, Machine Gun Kelly, Indochine ou Blur pour maintenant, bang, la playlist.

0: C'était les nouveaux soleils d'Indochine. Allez, dans 5 minutes, on vous amène du côté de Vahour, dans le Tarn, à propos de la SICA, qui propose son atelier de transformation à tous. La SICA cherche de nouveaux membres et on vous la fera découvrir. Après Yodelis pour la suite de la playlist et après une pause fraîcheur pour maintenant.
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0: and Day with a Flu, c'était bien Yodelis. Ce sera bien aussi la suite de la playlist King of Leon où Frank Walker et Dustin Lynch. Ce sera juste après un détour par la Sika de Vaour où nous emmène tout de suite Nina de CFM Corne sur Ciel.
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2: La SICA de Vaour, la société d'intérêt collectif agricole de Vaour, est une coopérative qui permet aux producteurs, aux productrices, mais aussi aux artisans et aux artisanes d'avoir accès à une large gamme de matériel professionnel et mutualisé à moindre coût. Plusieurs coopérateurs témoignent de l'importance de la SICA au sein de leur activité.
3: Moi, je suis arrivé sur la zone ici, sur Vaour, en 2001 avec un élevage de porc noir, déjà, gascon, ou transformation vente directe. Moi, l'idée de mon installation, c'était de garder la valeur ajoutée, donc garder la valeur, faire de la vente directe directement à l'assiette. Ce qui m'a été très facile à faire avec la SICA, puisqu'elle existe depuis 83 et moi je l'ai rencontré des gens de la SICA à l'époque en 2000 avec un super accueil. Donc ça m'a permis de développer mes produits, ça m'a permis aussi de monter des recettes en collaboration avec des gars qui bossaient déjà, et il y en a un ou deux qui ont vraiment beaucoup d'expérience de restauration dans le groupe.
2: Donc, en limitant les investissements.
3: Et en limitant les investissements, moi j'ai jamais dépassé, dernièrement j'avais moins de 1000 euros de part sociale à la SICA, donc vraiment du tout, en termes d'investissement, c'est rien.
4: Ouais, et puis les relations avec les vétos, c'est plus simple aussi quand on est plusieurs, quoi. Mmh. Quand on est nombreux. Quoi. Parce que j'ai été gérant pendant 20 ans, et donc là, il y a toujours eu deux gérants, quoi. Un gérant agriculteur, un gérant artisan. C'est assez intéressant comme idée, quoi. De ne pas juste voir la ruralité uniquement en termes agricoles, quoi. Il y a aussi des artisans, ça fait une complémentarité.
2: La SICA de Vaour recherche de nouveaux et nouvelles coopérateurs, coopératrices pour la transformation de canards, poulets, agneaux, brebis, cochons, escargots, légumes. Beaucoup de choses sont possibles dans cet atelier de transformation collective.
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1: Il est pas loin des 15h. D'ici là, on reste en musique avec Rally, Fool's Garden ou maintenant Victorien. 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
1: Il est 15h tout rond, mais on ne change pas nos bonnes habitudes sur CFM Radio, celle de vous proposer plein de bonnes musiques et de l'info locale sur ce qui se passe juste à côté de chez vous, à côté de chez nous. On ira aux portes du Lot et en Tarn-et-Garonne, du côté de Montpezat-Quercy, dans un gros quart d'heure, pour proposer la 15e édition du festival Bleu Trompette. 5 dates du 18 au 25 juillet, avec chaque soir des apéros-concerts et des concerts totalement gratuits. Entre-temps, la playlist, Robin Schulz et Barnes, ou pour maintenant, MFA Touma Tadiawara, je suis Mali. Alors...

0: Des amoureux, Alyosha Schneider. Vous aurez encore The All American Rejects ou The Calling sur CFM Radio. Puis on vous amènera du côté de Montpezat-Quercy pour un festival jazz, swing, blues, rock et même salsa. C'est la 15e édition du festival gratuit, Festival Bleu Trompette, dans notre prochain coup de projecteur dans 10 minutes. Ne bougez pas.
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1: Ce samedi commence la 15e édition du festival Bleu Trompette à Montpezat-Quercy. 5 dates, du 18 au 25 juillet, avec chaque soir les apéros-concerts et concerts totalement gratuits. Gilles Macarini est maire de Montpezat-Quercy.
2: Donc ce festival est vraiment le vaisseau amiral de notre saison estivale. Hein. Donc chaque soir, pendant 5 dates, on reçoit un public nombreux, environ 500-600 personnes. Tous les soirs dans notre écrin du village, la place de la mairie et un parc du château qui aujourd'hui est adapté pour recevoir des convives dans un moment convivial qui alloue musique et restauration locale. Voilà, donc on adore ça puisque ça permet d'avoir une programmation de grande qualité autour du jazz et de musique actuelle. Voilà, nous, la municipalité, nous sommes évidemment très fiers et très heureux de pouvoir accueillir ce festival depuis 15 années. Hein, aujourd'hui, donc on tient à remercier justement Joël et ses bénévoles de nous offrir ce genre de spectacle vivant et surtout gratuit. On reçoit des personnes de la région et même on a un public de touristes qui viennent de l'étranger et qui chaque année sont friands de ce moment dans notre village. Donc c'est une grande fierté de pouvoir justement les accueillir. La place de la mairie est cernée par des bâtiments qui sont classés et qui rappellent une place du Moyen-Âge. Hein, aujourd'hui, la collégiale, on a un parc qui a été réhabilité et qui permet d'avoir une vue directe sur la collégiale et sur tout l'entourage. Donc oui, c'est effectivement au-delà de la musique, ça permet de faire vivre le territoire et d'amener la culture à la portée de tous.
1: Rendez-vous dès ce samedi pour les premiers concerts de François Tortosa et d'Adou Afaka et ses musiciens. Plus d'infos sur le site du Festival Bleu Trompette de Montpezat-Quercy.
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0: Il y avait Van Halen avant, Jeanne à l'instant sur CFM Radio. Et pour maintenant, c'est Picon, mon amour. Ils seront en concert ce jeudi du côté du festival de Castelnau de Montmirail dans le Tarn, le festival Terre Rouge. Mais pour tout de suite, ils sont au bout du fil du téléphone de Rémi pour l'album de la semaine, le PCV.
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6: Allô, Lorraine, bonjour.
1: Bonjour.
6: Lorraine de Picon mon amour, un duo qui se produit dans le cadre du festival Terre Rouge à la base de loisirs vers Grésigne au bord du lac le 16 juillet. Lorraine, bonjour.
1: Bonjour.
6: Alors, bonjour. On discute autour de votre nouvel album, je crois que c'est le deuxième. Après Une bouteille à la mer qui était paru en 2022, vous sortez Le cœur, le cul et le simple d'esprit, c'est ça ?
1: Oui, c'est bien ça. Et sinon, avant, on a quand même fait deux CD aussi.
6: Des EP, ouais.
1: Le premier qui est paru en 2015 et le deuxième en 2017.
6: Ah oui, donc ça fait déjà une longue histoire que Picon, mon amour. Une histoire d'amour sur scène et dans la vie, si j'ai bien compris.
1: Oui, c'est bien ça.
6: Ouais. Qu'est-ce qui a commencé, l'histoire d'amour ou l'histoire de la musique ?
1: Eh ben, les deux sont nés en même temps, c'est-à-dire qu'on s'est rencontrés en festoche, en jouant au camping comme ça, et on a eu comme un coup de foudre comme ça en chantant une chanson ensemble, et après on a joué dans la rue, et puis de la rue on est passé à des petites scènes, et puis de la petite scène on est passé à des plus grandes scènes, et au début on faisait des reprises, et puis après on a fait des compos à partir de 2017, et puis voilà, le projet il a fait sa petite vie et nous on a suivi.
6: Ouais. Chanson réaliste, on sent que derrière vous avez écouté les Brassens, La Pointe et autres Ferré. Non, je me trompe.
1: C'est marrant parce que c'est quand même un peu ces vagues là, mais c'est plutôt Brel, Piaf, les VRP, les Ogres de Barbac. Mmh. La Tordue, la Rue à nous.
6: Bien sûr, bien sûr.
1: Ouais.
6: Et Carimouche, tiens, il y a une petite gouaille à la Carimouche aussi dans ce que tu fais, je trouve. Et ben, on passe de suite à un premier morceau et puis on se dit à demain. Salut Lorraine.
1: Salut.

0: Misogyne, extrait de l'album Le cœur, le cul et le simple d'esprit de Picon Mon Amour. Lorraine, chanteuse de Picon Mon Amour, est notre invitée dans PCV à l'occasion du concert du jeudi 16 juillet dans le cadre du festival Terre Rouge sur la base de loisirs vers Grésigne.
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0: le foot, ambiance foot en ce moment. Ce soir, la France joue sa demi-finale de Coupe du Monde. Et il y a quelques jours, à Rodez, le maire s'est rendu au stade Paul Lignon pour parler de cette toute nouvelle enceinte. C'est tout de suite le coup de projecteur de David Dumont, CFM Rodez.
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2: Il est tout nouveau, tout beau, le stade Paul Lignon en plein cœur de Rodez, une infrastructure utilisée par le Rodez Aveyron Football, bien sûr, mais aussi le club de rugby, mais que la municipalité souhaite utiliser encore plus. Stéphane Mazard, le maire de Rodez.
3: C'est un stade où il y a eu quand même beaucoup d'argent public investi, 30 millions d'euros. Je vous parle des investissements qu'il faudra encore faire pour l'améliorer. Et on ne peut pas se limiter donc à 30 dates de championnat, que ce soit pour le foot ou pour le rugby. Donc il faut créer d'autres événements. Parmi ces événements, il va y en avoir un donc, dès cet été, avec un match de préparation du Castre Olympique de rugby qui va venir affronter donc, Montauban ici. C'est la première fois qu'on va ouvrir donc, ce stade à une compétition de rugby pour du très haut niveau. Et notre volonté, c'est d'attirer des événements de manière récurrente ici, encore une fois, pour le faire vivre au-delà des matchs de championnat du RAF et du club de rugby. Et puis, on le sait, c'est des infrastructures, que ce soit les loges, que ce soit toutes les salles qui sont ici présentes et qu'on veut, encore une fois, rendre de plus en plus disponibles donc, aux associations, aux entreprises, aux routinoises, aux routinois, qui peuvent, là aussi, se l'approprier tout au long de la semaine et tout au long de l'année.
2: Et pas de souci hein, pour le stade Paul Lignon, les grincements que vous entendiez derrière le maire, c'est la brouette du jardinier qui prépare la pelouse pour le début de saison. D'autres aménagements d'ailleurs en vue de cette nouvelle saison Ligue 2 pour le Rodez Aveyron Football, un paravent et un perchoir pour animer le COP des supporters sera installé. Premier match à domicile de la saison le 8 août face à Laval.
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1: On vous espère confortablement installé sur CFM Radio dans le Tarn, le Tarn-et-Garonne, le Lot et l'Aveyron, les pieds dans une bassine d'eau fraîche sous le ventilateur, dans la piscine, le lac ou même la mer ou l'océan si vous nous écoutez depuis le site cfmradio.fr. Peut-être qu'il pleut chez vous, ah là là. D'ici les 16h, Olivia Rodrigo ou Aerosmith avec Youngblood, c'est pour tout de suite. Et à partir de 16h, Gilles prend ma place et vous serez ensemble en musique en info locale jusqu'à la rediff du mag de 18h.

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2: Il est 16h, c'est Gilles. Madame, monsieur, bonjour, bienvenue.
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2: Ah, quelle belle journée en ce mardi 14 juillet. Hein. Bon, d'accord, il fait chaud, ça on le sait. Hein. On a l'habitude maintenant avec cette canicule. Pour beaucoup d'entre vous, les vacances ont déjà commencé. Puis pour d'autres, elles approchent à grands pas. Et ce soir, qu'est-ce qui se passe ce soir? Et oui, c'est un grand rendez-vous hein, qui attend les amateurs de foot. Hein. Des millions de Français seront devant leur petit écran ou devant les grands écrans des terrasses de café hein, pour soutenir les Bleus face à l'Espagne. Alors bien sûr, à la clé, une place en finale hein, de la Coupe du Monde. Et pourquoi pas, et oui, pourquoi pas rêver d'une troisième finale consécutive pour l'équipe de France. Moi, j'y crois, hein, et vous? Un choc au sommet qui a toute une finale avant l'heure. On va passer une belle après-midi en musique. On va commencer dans un instant avec Flour Dilavica. Et là, maintenant, rien que pour vous, Tovlo avec Des Fleurs. Belle après-midi sur CFM Radio. Évidemment.

0: Rema, Calm Down sur CFM Radio. Écoutez, en attendant ce match de demi-finale de Coupe du Monde entre la France et l'Espagne ce soir, eh bien nous, on va s'intéresser à l'info locale. Si par exemple, cet été, vous laissiez la voiture au garage, eh bien c'est le pari des Monts de la Cône et du Haut-Languedoc où une navette gratuite reprend du service pour faciliter la découverte du territoire. Ce sera le focus de Jérôme de CFM La Cône dans quelques minutes, après Vanessa Paradis et dans quelques instants Pretenders sur CFM Radio.
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0: Vanessa Paradis, rendez-vous sur CFM Radio. Eh bien, le rendez-vous a été pris avec Lisa Porte, directrice générale adjointe en charge du social et de l'attractivité du territoire à la communauté de communes du Haut-Languedoc. Elle est au micro de Jérôme de CFM Lacaune.
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2: Le baladobus reprend la route du 15 juillet au 28 août sur toute la communauté de communes du Haut-Languedoc. Une navette déjà testée l'an dernier qui va faciliter l'accès aux sites touristiques ou aux points d'intérêt du territoire. Lisa Porte, directrice générale adjointe au social et l'attractivité du territoire de l'intercommunalité.
3: On est sur un bus qui va se déplacer sur l'ensemble de la destination du Haut-Languedoc sur la période du 15 juillet au 28 août. Donc ce bus il se déplace du lundi au vendredi et l'idée c'était de permettre de relier les points d'intérêt touristiques majeurs du territoire. Donc on a plusieurs points d'arrêt identifiés sur toute la communauté de communes du Haut-Languedoc, sur le village de la Salpeta, un point d'arrêt sur la base de loisirs de la Raviège, la Cône centre-ville et un autre point d'arrêt à la Cône au niveau de la piscine. Ensuite donc il va jusqu'à Murat et il finit par le lac du Laouzas. Donc c'est vrai que dans les retours, on avait pu mener une petite enquête auprès des utilisateurs sur le mois d'août. Donc globalement, voilà, on a des retours très positifs de ce service-là. Ça répond à un besoin à la fois des touristes, hein, des habitants, notamment des jeunes. On a pas mal de jeunes qui ont utilisé le service pour pouvoir aller sur les lacs avec les copains, ou pouvoir se déplacer d'un village à un autre. Et après, dans les retours, donc on a pu faire des petits ajustements par rapport à l'offre de service qui existait l'année dernière. On s'est aperçu notamment de l'intérêt d'avoir une boucle dans un sens, une boucle dans l'autre sens pour chaque demi-journée. On a également un petit peu ajusté les horaires avec le baladobus et aussi de permettre de donner l'opportunité aux touristes de pouvoir se rendre sur d'autres communes ou d'autres points centres d'intérêt touristique.
2: Réservation nécessaire, une heure à l'avance sur le site baladobus.fr. Le tarif est fixé à 2 euros.
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Kingfish sur CFM Radio. Dites-moi, si vous passez par Beaumont-de-Lomagne dans le Tarn-et-Garonne cet été, eh bien vous allez pouvoir pousser la porte du musée Fermat qui est entièrement rénové avec plus de 3 ans de travaux. Eh bien ce musée accueille une nouvelle expo autour des mathématiques et de la musique. Vous allez voir, ça se combine très bien. Ce sera le prochain focus de Perrine de CFM Montauban. On poursuit en musique avec Muse. Belle fin d'après-midi.

0: 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Eh bien, écoutez, moi, je vous invite à venir du côté de Beaumont de Lomagne, là-bas, pour assister à cette expo au musée Fermat, qui s'appelle « Dans ma cuisine, les maths se mettent à table ». Voilà, c'est une expo qui invite les petits et les grands à découvrir les maths. Autrement, c'est le prochain focus de CFM Montauban. Vous restez avec nous, bien sûr, en musique, évidemment, avec qui ? Avec, dans un instant, Lloyd Cole, suivi de Phoenix sur CFM Radio.
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0: C'était Phoenix avec cette chanson Tonight sur CFM Radio. Rendez-vous jeudi 16 juillet pour participer au Défi Math, une animation, vous allez voir, qui associe découverte du patrimoine architectural et énigmes mathématiques. C'est le focus de CFM Montauban Pirine.
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2: Après plus de 3 ans de travaux, le musée Fermat de Beaumont de Lomagne fait peau neuve. L'ancienne et unique salle d'exposition laisse maintenant place à un grand musée complètement restauré. L'occasion pour la saison estivale de profiter de la nouvelle exposition. Dans ma cuisine, les maths se mettent à table. Véronique Sauzet, chargée de la programmation du musée Fermat.
3: Ça, c'est l'esprit du musée, c'est rendre les mathématiques plus accessibles. Et actuellement, nous avons une exposition qui s'appelle Dans ma cuisine. Donc c'est pour découvrir les mathématiques et l'informatique à travers la thématique de la cuisine. Donc elle est accessible à partir de 8 ans. Mais nous avons aussi d'autres espaces d'exposition. Nous avons une exposition qui s'appelle Amy la Renarde. Elle est accessible à partir de 3 ans. Et c'est à travers des manipulations sur les formes géométriques que les enfants découvrent les mathématiques et appréhendent les premières notions de mathématiques. Ensuite, nous avons tout le parcours patrimonial qui retrace la vie, l'œuvre de Pierre Fermat et les notions mathématiques sur lesquelles il a travaillé.
2: Ce jeudi 16 juillet sera l'occasion de mêler découvertes architecturales et sensibilisation aux mathématiques avec l'activité Défi Math.
3: Donc le 16 juillet, pareil, en matinée, c'est toujours de 10h à midi, il y aura un atelier que l'on appelle Défi Math, c'est une découverte patrimoniale et mathématique de la Bastide de Beaumont-de-Lomagne. Donc on part dans la Bastide avec une petite pochette avec des outils mathématiques ou un dépliant avec des énigmes. Il faut résoudre toutes ces énigmes, observer l'architecture de Beaumont, compter certaines choses pour résoudre l'énigme finale. Et ensuite, il y a une petite cachette et il faut trouver le coffre dans la Bastide de Beaumont pour gagner un petit souvenir du musée.
2: Comptez 5 euros pour l'atelier Défi Math le 16 juillet de 10h à midi sur réservation uniquement. La saison se poursuivra tout l'été avec notamment une grande murder party le 25 août. 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
1: Bonsoir Zachary.
3: Bonsoir à toutes et tous. L'incendie dans la forêt de Fontainebleau ne faiblit pas. Les canadaires ont repris leur rotation. 600 pompiers sont toujours mobilisés. La 6 est toujours coupée. Les flammes ont parcouru plus de 2000 hectares depuis le départ de feu. Deux suspects ont été interpellés, on le rappelle, soupçonnés d'être à l'origine de l'incendie. Dans le même temps, les pompiers estiment qu'il faudra plusieurs semaines pour éteindre totalement le feu. Cet après-midi, Emmanuel Macron a tenu à apporter une pensée particulière aux forces de secours qui luttent contre les incendies. On voit peut-être le bout de cet épisode caniculaire. Les 26 départements placés en vigilance rouge canicule aujourd'hui basculeront en orange dès demain matin 6h, indique Météo France. L'Institut prévoyait une lente redescente des températures dès ce mercredi et la fin de l'épisode caniculaire pour jeudi au plus tôt. Emmanuel Macron attendu à Nice pour présider l'hommage national qui doit être rendu aux alentours de 18h aux victimes de l'attentat de la promenade des Anglais. C'était il y a 10 ans, jour pour jour, 86 personnes avaient été tuées et plus de 400 avaient été blessés. Un homme au volant d'un camion s'était engagé sur la célèbre promenade au moment du feu d'artifice. Dans l'actualité également, ce drame dans le Pas-de-Calais, le corps d'une femme tuée à l'arme blanche a été retrouvé dans un appartement de Béthune. L'appartement qui aurait été loué sur une plateforme en ligne selon le parquet et selon la Voix du Nord, il aurait été le lieu de violence et de prostitution depuis plusieurs années. Une enquête est ouverte. Prudence sur les routes. Ce soir, Bison Futé prévoit une circulation difficile sur un large quart nord-ouest du pays dans le sens des retours. C'est notamment le cas en provenance des côtes bretonnes, normandes et atlantiques vers l'Île-de-France. Et puis c'est maintenant, dans quelques heures, l'équipe de France de foot affronte l'Espagne à Dallas en demi-finale de la Coupe du Monde. Côté composition d'équipe, Aurélien Tchouaméni doit faire son retour au milieu de terrain. Bradley Barcola devrait aussi démarrer à la place de Désiré Doué sur le côté gauche de l'attaque des tricolores. Le coup d'envoi est à 21h et c'est un match que vous pouvez peut-être voir dans une fan zone. Elles sont nombreuses à avoir été mises en place par plusieurs villes partout en France. Très bon début de soirée à tous.
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Et c'est reparti pour une heure d'émission. Gilles au micro jusqu'à 18h donc. C'était Gilles Brion avec Storm 2. Tiens, dans un instant, je vous demanderai pourquoi la Coupe du Monde n'a lieu que tous les 4 ans. Est-ce que vous le savez ça? Juliette Armanet, tu me plais. La réponse dans 2 minutes 39.

0: Juliette Armanet, tu me plais sur CFM Radio. Alors tout à l'heure, je vous demandais pourquoi la Coupe du Monde n'a lieu que tous les 4 ans. Est-ce que vous avez la réponse? Eh bien oui, depuis la première édition, c'était en 1930. Eh bien, sachez que la FIFA a choisi un rythme tous les 4 ans, comme les Jeux Olympiques, tout simplement. En fait, cela laisse le temps aux équipes de se renouveler, puis aux pays organisateurs de préparer cet événement gigantesque. Résultat donc, chaque Coupe du Monde devient un rendez-vous exceptionnel tous les 4 ans. Poursuivons en musique dans un instant avec The Clash sur CFM Radio. Belle fin d'après-midi.
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tous les touristes qui nous écoutent pour la première fois sur CFM Radio, vous êtes les bienvenus. On est ensemble jusqu'à 18h. On poursuit en musique dans un instant avec Supreme Nightclub, Temple, James Blunt et Police. Bel après-midi sur CFM Radio.

0: James Blunt, Stay the Night sur CFM Radio. On patiente un petit peu, dans un quart d'heure ce sera l'album de la semaine avec Rémi Toré là, et puis ensuite votre flash bien sûr et votre mic d'actualité, soit dans le Lot, le Tarn-et-Garonne, le Tarn ou l'Aveyron, et bien sûr à 21h on sera à peu près des millions hein, devant notre petit écran ou à la terrasse d'un café pour assister à cette demi-finale entre la France et l'Espagne. Tiens, j'ai une question à vous poser. Pourquoi les champions du monde ne gardent pas la vraie trophée? Vous savez ça? En fait, le trophée actuel, qui est quand même en or de 18 carats, hein, eh bien, il appartient à la FIFA. Et en fait, après les célébrations, à la fin du match de finale, eh bien, il est restitué et l'équipe championne repart avec une réplique. Eh ouais, le véritable trophée, en fait, continue ainsi de voyager d'une Coupe du Monde à l'autre. Vous en savez des choses. Dans un instant, Lucas Graham, suivi de David Bowie. Passez une belle fin d'après-midi sur CFM Radio.
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David Bowie, Golden Years sur CFM Radio. Dans quelques minutes, c'est Rémi Torella qui recevra Lorraine du duo Picon Mon Amour qui vient présenter leur deuxième album qui s'appelle Le Cœur, le Cul et le Simple d'Esprit. Un disque qui mêle chansons françaises, poésie et énergie rock. C'est dans 7 minutes. Et ce soir à 21h, on sera tous devant notre écran ou sur une terrasse de café pour encourager bien sûr nos petits bleus qui vont participer à cette demi-finale de Coupe du Monde. Bon, ils vont la gagner cette coupe. Quoi que ce soit, c'est que la demi-finale. On est tous derrière eux. Madame, monsieur, on se quitte avec Bazar Bellamy, Bruno Mars. Et dans 7 minutes, c'est Rémi Torella. Et ensuite, votre flash de 18h et votre mag d'actualité locale. Madame, monsieur, belle fin d'après-midi.

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5: Allô, Lorraine, bonjour.
6: Et bonjour.
5: Picon, mon amour, sort un album qui s'appelle Le cœur, le cul et le simple d'esprit. Tu es 50% de Picon, mon amour. Le Picon, c'est avec la bière. Qui c'est qui fait la bière? C'est Jojo?
6: Pardon. Alors, non, on va dire que lui, il se coiffe avec la bière, avec les peu de cheveux qui lui restent. Et on distribue plutôt le Picon parce qu'on ne peut plus en boire. Voilà. Après 15 ans de depuis qu'on mon amour, ça y est.
5: Ça y est, c'est réglé, vous tournez à l'eau, quoi.
6: Ouais, à l'eau ou la petite bière légère, un petit peu. Ou...
5: D'accord.
6: Mais à l'amour, beaucoup. Maintenant, c'est plus l'amour. Avant, c'était plus le Picon. Maintenant, c'est plus le côté amour depuis qu'on mon amour.
5: Bon, basse, percu, ukulélé, chant, pour continuer de parler de Jojo, un peu, de présenter le ton deuxième acolyte.
6: Oui.
5: Ouais.
6: Oui, du coup, les 8 cordes, basse auto-fabriquée et basse aussi avec la poubelle. Donc, c'est une contrebassine. Voilà, et il chante aussi, il fait beaucoup les chœurs, il arrange les morceaux, il pense le projet beaucoup aussi. Voilà, moi, l'accordéon.

0: suis au chant lead, j'écris les morceaux, je compose la base, on va dire. Et puis, je chemine avec des morceaux, tout en vivant ma vie, quoi. C'est, chaque chanson a des années de vie avant de, d'être entendue.
1: Parlons d'Ocytocine, c'est le morceau qu'on va écouter.
0: Ah ben voilà, et ben justement, c'est on a à cœur de rassembler les gens, et de plutôt prôner un message pour être ensemble que
1: faire la guerre quoi, faites l'amour pas la guerre quoi en gros.
0: Ouais
1: quoi.
0: Voilà, exactement. Ah. Merci c'est ça. Bon voilà, c'est pour ça que j'écris des chansons, c'est parce que c'est tellement plus facile pour dire les choses. Mais l'ocytocine c'est vraiment une chanson qui est née une fois que j'ai compris que ce qui était important pour moi, c'était le lien et que c'était ça qui rendait plutôt heureux, plutôt que tous les gadgets que nous propose la vie d'aujourd'hui. C'est un peu un retour aux sources, quoi.
1: Allez, on l'écoute.
0: C'est vraiment ce truc de lien et des relations.
1: Ocytocine, extrait de l'album Le Cœur, Le Cul et Le Simple d'Esprit. À demain, Lorraine.
0: Merci, à demain. Petit

0: Ocytocine, extrait de l'album Le cœur, le cul et le simple d'esprit de Picon, mon amour. Lorraine est notre invitée dans PCV cette semaine à l'occasion du concert de Picon, mon amour, le jeudi 16 juillet au festival Terre Rouge à Castelnau-Montmirail.
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3: Bonsoir à tous. Deux suspects ont reconnu leur implication dans l'incendie de Fontainebleau. La procureure de Fontainebleau l'indique dans un communiqué. Ils avaient été interpellés à proximité des lieux de départ d'incendie et placés en garde à vue. Les deux hommes sont nés en 2007. L'un des deux est pompier volontaire et aurait allumé le feu avec de l'essence et un briquet. Le second aurait accidentellement déclenché un deuxième incendie en jetant une cigarette. Au total, 6 personnes sont en garde à vue. Et pendant ce temps, les pompiers luttent toujours contre les flammes à Fontainebleau. L'objectif des autorités était de fixer le feu ce mardi pour stopper la propagation des flammes avant le retour du vent dès demain. Elles ont déjà parcouru sur l'ensemble des deux foyers plus de 2000 hectares. Ce matin, les sapeurs-pompiers estimaient qu'il faudrait plusieurs semaines pour éteindre définitivement l'incendie. Dans l'actualité également, la chaleur continue de sévir en France mais va baisser en intensité. Les 26 départements placés aujourd'hui en vigilance rouge canicule basculeront en vigilance orange dès demain matin à 6h. Indique Météo France. Une lente et faible baisse des températures est attendue pour jeudi, selon l'Institut. L'hommage national à Nice, il a démarré en début de soirée pour rendre hommage aux victimes de l'attentat de la promenade des Anglais. C'était il y a 10 ans, jour pour jour, 86 personnes avaient été tuées et plus de 400 avaient été blessées. Prudence sur les routes. Ce soir, Bison Futé prévoit une circulation difficile sur les axes du nord-ouest dans le sens des retours, notamment depuis la Bretagne et la Normandie vers l'Île-de-France. Les sports, avec Tadej Pogacar en ultra-domination sur le Tour de France, le Slovène, leader du classement général, a remporté cet après-midi la 10e étape de la Grande Boucle entre Aurillac et le Lioran. Il est arrivé seul en échappée après avoir attaqué à 15 km de l'arrivée. Le maillot jaune conforte sa place de premier du classement général. Notez le Français Paul Sexas qui a terminé 3e. Et puis dans quelques heures maintenant, la demi-finale de Coupe du Monde de l'équipe de France face à l'Espagne. C'est à 21h depuis Dallas. Du côté de la composition d'équipe, selon les dernières informations, le milieu de terrain Aurélien Tchouaméni devrait regagner le 11 de départ. Et sur le côté gauche de l'attaque, c'est Bradley Barcola qui devrait être préféré à Désiré Doué. Très bon début de soirée à tous.
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4: Bonjour tout le monde, merci d'être avec nous dans ce MAG où aujourd'hui on vous proposera le détour par Saint-Antonin, Nobleval, où depuis hier et jusqu'au 9 août, le 49e salon d'art contemporain de la Société des Amis du Vieux Saint-Antonin s'est installé dans les galeries de la mairie du village. On sera avec le commissaire d'exposition de ce salon dans ce MAG après, oui, puisqu'on est mardi, la chronique des coups de cœur du réseau des médiathèques où on retrouve chaque semaine Victor Le Guénec.
5: Et tout ce qu'elle est climatisée, c'est directement chez Victor que ça se passe. Bonjour Victor.
6: Et bonjour.
5: Aujourd'hui, les coups de cœur sont multiples. Un puzzle, directement sur la droite.
6: Ouais, parce qu'on peut venir se poser, il y a tout, régulièrement en tout cas un puzzle juste à côté de l'entrée, qui est juste sous la clim, qui est à disposition pour le public, plutôt adulte, parce que c'est souvent des 1000 pièces. Et de voir, c'est ouvert à tout le monde.
5: Tiens, des tableaux de photos de Paul Fort qui a donné son nom à la médiathèque.
6: Paul Fort et Amélie Gallup qui a donné son nom à la médiathèque de Saint-Antonin. Amélie Gallup qui s'appelait Fort d'ailleurs aussi, son nom de jeune fille c'était Fort avec un E cette fois. Et on a les deux là en parallèle, on fait une sorte de rétrospective avec portrait croisé d'Amélie Gallup et Paul Fort dans tout le rayon jeunesse de la médiathèque. Donc il y a des photos qui se répondent des deux côtés, des petites vieilles prises par Amélie Gallup et par Paul Fort et plein d'autres fêtes de village et autres réjouissements.
5: Et justement il y avait une conférence dans la foulée.
6: Il y a une animation théâtralisée, conférence par Julie Godneige qui va venir à la médiathèque de Quélus d'abord, le jeudi 23 juillet, 18h45 à la médiathèque de Quélus. Et il y aura la même une deuxième fois à la médiathèque de Saint-Antonin où il y a l'autre partie des tableaux qui est exposée. La date reste à confirmer encore, mais ce sera courant août.
5: Sur le mur d'en face de moi, il y a aussi un tableau, mais lui, c'est pas une photo.
6: C'est un prêt de Daniel Cadillac qu'on a exposé ici l'année dernière. On refera sûrement, j'espère, peut-être l'année prochaine, une expo de ces gigantesques tableaux.
5: Qui font face à des petits poissons peints et posés les uns sur les autres. Des poissons en polystyrène qui devaient faire...
6: En plâtre. Je pense. Et c'est les chemins de Valérie qui ont fait ça pour la fête de la musique qu'ils organisaient, qui n'a pas eu lieu, mais ils nous ont prêté leur totem avec tous ces petits poissons, une boule, qui est très très jolie, qui indique un peu tout ce qui se passe autour.
5: Et la fête de la musique va être reportée. À droite du totem petit poisson, une sélection faite, je crois, par vos stagiaires qui étaient là.
6: Tout à fait, deux petites stagiaires qui nous ont fait une jolie sélection d'œuvres dans notre magnifique vitrine.
5: Et à gauche, une autre exposition, là, de marque-pages.
6: Alors, on a fait une double exposition à un moment. Alors, on a fini, on a exposé tous les marque-pages qu'on a trouvés depuis 4 ans dans la médiathèque, dans les livres qu'on nous rendait. Il y en a presque 300. Et en plus, on a proposé aux gens de nous dessiner, faire, construire, broder des marque-pages. Donc, on a une petite quarantaine de marque-pages créés par des jeunes et des moins jeunes. C'est assez chouette, ça décore bien les murs.
5: On peut donc déambuler. à la médiathèque, climatisée, faut-il le redire. Et la musique dans cette chronique, c'est les coups de cœur du réseau de médiathèques.
6: Une petite improvisation. Outre la clim, il y a des super poufs, on a des petites tables pour s'asseoir. Et plein de bouquins, de BD, de films un peu partout. Des coups de cœur. On va regarder en quoi jeunesse, c'est plus facile. Il y a un petit bouquin qui s'appelle La Flemme, Madame la Flemme, de Mayana Itoys, sur une petite fille qui a ce matin une gigantesque flemme qui est bien présentée par un gros monstre tout mignon hein, d'ailleurs, qui grossit au fur et à mesure de la journée, qui l'empêche de tout faire, d'aller à l'école, d'apprendre. Et qui l'empêche même de s'amuser tellement elle a cette gigantesque flemme. C'est assez drôle, c'est décalé, on la voit s'enfermer petit à petit avec ce monstre qui grossit, qui l'entoure, et c'est assez chouette jusqu'à forcément un dénouement. C'est intéressant, assez mignon, et enfin bref, je vous laisse venir découvrir ça plutôt pour les enfants à partir de 3 ans. C'est très très fun à lire, c'est rigolo, on se marre bien jusqu'à découvrir forcément l'autre personnage qui va intervenir dans la nouvelle journée de notre héroïne qui s'appelle, j'ai oublié son nom, qui s'appelle qui n'a pas de nom. Et si la flemme c'est vous qui l'avez, des bouquins on en a plein, des films aussi, de la musique avec cette chaleur là, c'est bien de se détendre, venez faire un tour au frais à la médiathèque, on vous attend avec impatience.

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1: Dans ce mag, on vous amène à Saint-Antonin-Nobleval, à la mairie, où se tient jusqu'au 9 août le 49e Salon d'art contemporain de la Société des Amis du Vieux Saint-Antonin. Entrée libre tous les jours et des petits ateliers nous y sont proposés. On en détaille le programme avec le commissaire d'exposition, Sylvain Boujon. Bonjour.
2: Bonjour Lisa.
1: Des ateliers créatifs tout au long de l'été pour les 6-12 ans et puis surtout venir découvrir les 120 œuvres de 24 artistes d'Occitanie que vous avez sélectionnés et que vous nous proposez de découvrir. Il y a une thématique ?
2: Alors non, toujours pas. On n'a jamais de thématique. Voilà. Bon, en fait, le principe, c'est un peu de faire découvrir, de faire un large panel d'œuvres contemporaines. Et puis, en fait, on découvre un peu de la peinture, de la photographie, des sculptures. Voilà, c'est très diversifié, beaucoup d'artistes de toute l'Occitanie. Voilà, avec des techniques différentes, des thèmes différents. Et voilà, donc le but, c'est quand même d'offrir aux visiteurs une belle découverte et voilà, une belle découverte.
1: J'ai dit que l'exposition se tenait à la mairie, ça fait franchement pas rêver dit comme ça, mais...
2: Mais pourtant c'est rêvé, parce que en fait, oui, c'est dans les locaux de la mairie de Saint-Antonin, qui est un ancien couvent. C'est l'ancien couvent des Génovéfins. Donc c'est un super beau bâtiment. On a la chance que la mairie nous met à disposition ce bâtiment. Voilà, donc on a deux grandes galeries, dont un escalier monumental. Donc voilà, c'est beaucoup de pierres, c'est très joli. Et en fait, c'est l'accord parfait avec les œuvres qu'on met en place.
1: Elles résonnent entre elles, ces œuvres ?
2: Oui, elles résonnent dans le sens où, en fait, on alterne beaucoup entre figuratif et abstrait. Voilà. Et ce qui permet un peu aux visiteurs de. Ben, au niveau visuel, de pas avoir d'avoir quelque chose de plus immersif et puis de pas être surchargé par un ensemble d'œuvres qui pourraient se mélanger. Donc là, au contraire, le fait d'alterner, ça permet un petit peu de passer d'une chose à l'autre et de découvrir ces œuvres dans leur ensemble.
1: Salon d'art contemporain avec des artistes amateurs confirmés ou renommés du département et de la région. Vous avez fait une sélection en fonction de quels critères ? Est-ce que j'ai le droit de poser cette question ?
2: Oui, toutes les questions sont possibles. Mais sous quels critères ? Bon, en fait, on n'a pas de critères particuliers. En fait, on a une équipe de 5 personnes qui sélectionnent les œuvres. Et voilà, et en fait, ben, tout simplement, c'est la majorité qu'on sélectionne les artistes. Voilà, on a une centaine de candidatures par an, et il faut en ressortir à peu près 24 ou 25.
1: Et vous, je crois que vous êtes dans le street art, non ?
2: Ouais, plus ou moins. Un peu art brut, un peu art naïf. Et voilà, ouais, je peins de mon côté, ouais. Mais disons que je suis pas là aujourd'hui pour, pour moi. Mais voilà, non, je promouvois plus les autres artistes et tout ça. Mais c'est vrai qu'on va dire que j'ai une sensibilité un peu plus... affiné, entre guillemets, du fait d'être artiste, oui.
1: Et là, l'artiste invité, l'artiste mis à l'honneur, il est tarnégaronnais, c'est Samir Salemi, et c'est du pointillisme.
2: Ouais, c'est ça. C'est un super artiste à découvrir. C'est vraiment une chouette personne, bienveillante, vivante. C'est quelqu'un de super sympa, et qui fait un travail superbe aussi, voilà, monumental aussi. C'est des œuvres assez importantes, et qui travaille à base d'huile, et qui, oui, qui est adepte du pointillisme, entre autres, qui fait aussi de l'art abstrait. Voilà, donc c'est des œuvres qui sont très très chargées en matière, donc très lourdes, et très colorées. Voilà, c'est une explosion de couleurs.
1: Alors, très lourde pour l'anecdote, vous venez de me dire avant de rentrer en studio que une œuvre pèse plus de 50 kilos.
2: Ouais.
1: 50 kilos d'huile.
2: Ouais, c'est ça, 50 kilos. Il met beaucoup, beaucoup de matière. Donc, ce qui est très sympa à l'œil, hein, parce que ça fait forcément des reliefs intéressants. Mais pour l'accrochage, c'est quand même conséquent. Parce que 50 kilos, c'est pas rien. Donc, ça demande beaucoup de renfort sur les murs et tout ça, mais on y est arrivé.
1: Il y a d'autres œuvres aussi gigantesques, hein, où c'est des petits points où tout est différent. Quand on se balade dans la salle de la mairie de Saint-Antonin, c'est très régulier où on en prend plein la figure, hein, dans les formes, les couleurs.
2: Allez, on en prend plein la figure.
1: C'est le but.
2: Oui, c'est le but. Oui, c'est très, très, très varié. Et c'est ça qui est intéressant, moi, je trouve. Voilà. Donc, ça permet vraiment d'avoir une exposition très large, très sympa, où on découvre plein d'artistes différents. Et voilà, et avec des œuvres monumentales, comme des œuvres beaucoup plus petites, ou plus, entre guillemets, ou beaucoup plus de finesse, et voilà, de traits plus fins. Mais tout se marie à merveille, quoi.
1: C'est la 49e édition du Salon d'art contemporain de la Société des Amis du Vieux Saint-Antonin. C'est jusqu'au 9 août. C'est tout gratuit. C'est à venir visiter sur les horaires d'ouverture de la mairie, c'est-à-dire... Je ne sais pas.
2: C'est tous les jours de 10h à 18h.
1: Et vous proposez aussi des ateliers créatifs pour les plus petits, mais je vous propose d'en parler juste après la musique pour ponctuer ce magazine.

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1: De retour dans ce mag où on est à Saint-Antonin-Nobleval à propos du Salon d'art contemporain de la Société des Amis du Vieux de Saint-Antonin. C'est la 49e édition. Et avec le commissaire d'exposition, Sylvain Bougeon, on est en train de vous inviter à venir faire le détour par les galeries de la mairie. C'est tous les jours jusqu'au 9 août, entre 10h et 18h. C'est le salon donc de la Société des Amis du Vieux Saint-Antonin qui organise tout au long de l'année plein de conférences, d'ateliers, des expositions aussi, et qui soutient le local, on va dire, sous toutes ses formes. Et là, en passant par la jeunesse et les arts, Sylvain, vous proposez des petits ateliers.
2: Oui, donc on a des ateliers enfants là depuis 2 ans où en fait on accueille les 6-12 ans, voilà, sur des temps en semaine, sur les mardis et vendredis de 15h à 16h30. Et c'est une bénévole de la SAFSA, Josette Hag. Voilà, donc si vous voulez plus d'infos, vous pouvez aller sur le site de la SAFSA justement pour éventuellement la contacter et inscrire vos enfants. Donc c'est une découverte un peu des œuvres d'art qui sont sélectionnées. Et voilà, et en fait les enfants travaillent autour de ces œuvres d'art, découvertes de l'art, des techniques et tout ça.
1: Et ils repartent avec leurs œuvres, je crois, à l'issue de l'atelier.
2: Ouais, c'est une grande chance. Ils repartent avec leur chef-d'œuvre.
1: Atelier créatif pour les 6-12 ans, c'est au tarif de 2 euros. Les places sont limitées, donc il faut s'inscrire en passant par le site de la SAFSA, la Société des Amis du Vieux Saint-Antonin, SAFSA.net. C'est aussi là qu'on retrouve l'ensemble des infos concernant ce salon d'art contemporain, avec donc 24 artistes invités. Ça va être compliqué de tous les présenter, mais est-ce qu'il y a quelque chose qui ressort ou qui se cogne?
2: Ils sont tous à découvrir. Quel que soit l'artiste, voilà. Mais vous en avez, ça part de Montpellier, Albi, en passant par Cahors, Montauban. Enfin voilà, donc c'est des artistes qui viennent vraiment de toute la région Occitanie. Et ils ont vraiment leur technique et leur spécialité, leur spécificité pardon, propre. Donc vraiment, faut aller à leur rencontre et vraiment découvrir un peu leur travail.
1: Est-ce qu'on dirait pas qu'il fait frais dans la galerie de la mairie?
2: Si, carrément. C'est un super endroit pour se protéger de la canicule. C'est génial. Vous pouvez y passer des heures et vous allez en sortir avec 10 ans de moins.
1: Et avec plein de couleurs dans les yeux. C'est très abstrait, là. Enfin, je suis juste en train de faire le tour sur le site de la SAFSA et ce que je peux voir, ça a l'air très abstrait.
2: Non, c'est pas que abstrait, non, au contraire, bien sûr. Non, c'est vraiment, il y a un équilibre entre, c'est vrai que l'artiste invité est sur une tendance abstraite, mais le reste des artistes est, c'est vraiment alterné, quoi, alterné entre l'abstrait et le figuratif. Voilà. Et après, il y a pas mal de sculptures aussi, donc ça, c'est assez intéressant. Il y a de la photo, qui est pas du tout abstraite, au contraire. Mais ça reste, on va dire que la tendance, c'est quand même la couleur. Voilà. C'est très coloré dans l'ensemble.
1: Le salon d'art contemporain qui attire chaque année du 1500 visiteurs dans le couvent des Génovéfains et donc à la mairie de Saint-Antonin-Nobleval. L'entrée est toute gratuite et on peut peut-être en profiter pour tâter un petit peu le terrain, pour voir si on peut proposer notre candidature pour l'année prochaine.
2: Oui, carrément, oui. Au contraire, avec plaisir. Et puis vous pouvez postuler sur salonartsaintantonin@gmail.com, tout attaché en minuscules.
1: Ce sera la 50e l'année prochaine. Il y aura quelque chose de prévu, un feu d'artifice.
2: Oui. Bon, je ne sais pas. Ouais, c'est vrai que c'est la 50e. Bon, on est déjà en préparation de la 50e. Parce que c'est rare quand même qu'un salon d'art, entre autres, dure 50 ans. Donc voilà, donc on va essayer de faire quelque chose de très sympa. Je pense qu'on va travailler encore beaucoup plus local. Et voilà, de mettre à l'honneur des artistes locaux. Et voilà, mais bon, on va vous garder la surprise quand même.
1: En attendant, venez là jusqu'au 9 août, tous les jours de 10h à 18h au Salon d'art contemporain de la Société des Amis du Vieux Saint-Antonin. Et faites le détour par le site safsa.net pour inscrire vos enfants aux ateliers créatifs des mardis et des vendredis après-midi. Sylvain Bougeon, commissaire d'expo, merci beaucoup.
2: Merci Lisa, c'est toujours un plaisir.

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1: Bonsoir à tous. Deux suspects ont reconnu leur implication dans l'incendie de Fontainebleau. La procureure de Fontainebleau l'indique dans un communiqué. Ils avaient été interpellés à proximité des lieux de départ d'incendie et placés en garde à vue. Les deux hommes sont nés en 2007. L'un des deux est pompier volontaire et aurait allumé le feu avec de l'essence et un briquet. Le second aurait accidentellement déclenché un deuxième incendie en jetant une cigarette. Au total, 6 personnes sont en garde à vue. Et pendant ce temps, les pompiers luttent toujours contre les flammes à Fontainebleau. L'objectif des autorités était de fixer le feu ce mardi pour stopper la propagation des flammes avant le retour du vent dès demain. Elles ont déjà parcouru sur l'ensemble des deux foyers plus de 2000 hectares. Ce matin, les sapeurs-pompiers estimaient qu'il faudrait plusieurs semaines pour éteindre définitivement l'incendie. Dans l'actualité également, la chaleur continue de sévir en France mais va baisser en intensité. Les 26 départements placés aujourd'hui en vigilance rouge canicule basculeront en vigilance orange dès demain matin à 6h. Indique Météo France. Une lente et faible baisse des températures est attendue pour jeudi, selon l'Institut. L'hommage national à Nice, il a démarré en début de soirée pour rendre hommage aux victimes de l'attentat de la promenade des Anglais. C'était il y a 10 ans, jour pour jour, 86 personnes avaient été tuées et plus de 400 avaient été blessées. Prudence sur les routes. Ce soir, Bison Futé prévoit une circulation difficile sur les axes du nord-ouest dans le sens des retours, notamment depuis la Bretagne et la Normandie vers l'Île-de-France. Les sports, avec Tadej Pogacar en ultra-domination sur le Tour de France, le Slovène, leader du classement général, a remporté cet après-midi la 10e étape de la Grande Boucle entre Aurillac et le Lioran. Il est arrivé seul en échappée après avoir attaqué à 15 km de l'arrivée. Le maillot jaune conforte sa place de premier du classement général. Notez le Français Paul Sexas qui a terminé 3e. Et puis dans quelques heures maintenant, la demi-finale de Coupe du Monde de l'équipe de France face à l'Espagne. C'est à 21h depuis Dallas. Du côté de la composition d'équipe, selon les dernières informations, le milieu de terrain Aurélien Tchouaméni devrait regagner le 11 de départ. Et sur le côté gauche de l'attaque, c'est Bradley Barcola qui devrait être préféré à Désiré Doué. Très bon début de soirée à tous.
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2: Mesdames, Messieurs, bonjour. Pour votre MAG d'aujourd'hui, c'est Perrine qui est aux commandes. Nous allons parler du musée Fermat situé à Beaumont-de-Lomagne avec Véronique Sauzède pour parler de la programmation estivale du musée. Mais d'abord, un petit peu de musique.

0: Aujourd'hui, nous poussons les portes d'un lieu culturel unique dans la région, entièrement dédié au secret des mathématiques et des sciences. Situé à Beaumont-de-Lomagne, le musée Ferma vient de vivre une grande transformation. Après plus de 3 ans d'importants travaux de rénovation, l'établissement a officiellement ouvert ses portes hier, le 6 juillet. Mieux encore, pour cette saison, le musée inaugure une toute nouvelle exposition temporaire interactive intitulée « Dans ma cuisine, les maths se mettent à table » et qui s'installe jusqu'en décembre prochain. Exposition, atelier pour les plus jeunes, animation estivale, la programmation s'annonce très riche. Pour nous expliquer tout ça, nous sommes en ligne avec Véronique Sauzède, chargée de la programmation du musée Ferma. Bonjour Véronique.
1: Bonjour.
0: Vous allez bien? Pas trop stressée pour le début de la saison?
1: Non, ça va, j'espère que ça s'annonce bien. Il y a un petit peu de chaleur, mais on devrait pouvoir tenir nos engagements sur la saison.
0: Eh ben super. Alors Véronique Sauzède, le musée Ferma a fait peau neuve donc récemment. Pour les auditeurs qui ne connaîtraient peut-être pas encore le musée, comment vous en définiriez l'esprit? Est-ce que vous avez pour objectif par exemple de rendre les maths un peu plus attractifs?
1: Oui, donc ça c'est l'esprit du musée, c'est rendre les mathématiques plus accessibles. Et actuellement nous avons une exposition qui s'appelle « Dans ma cuisine ». Donc c'est pour découvrir les mathématiques et l'informatique à travers la thématique de la cuisine. Donc elle est accessible à partir de 8 ans. Mais nous avons aussi d'autres espaces d'exposition. Nous avons une exposition qui s'appelle « Émilie Larenarde ». Et donc du coup cette exposition elle est accessible à partir de 3 ans. Et c'est à travers des manipulations sur les formes géométriques que les enfants découvrent les mathématiques et appréhendent les premières notions de mathématiques. Et ensuite, nous avons tout le parcours patrimonial qui retrace la vie, l'œuvre de Pierre Fermat et les notions mathématiques sur lesquelles il a travaillé.
0: Ok, très bien. Est-ce qu'on aurait l'occasion d'avoir peut-être des visites guidées? Parce que ce n'est pas évident pour tout le monde d'appréhender les maths par eux-mêmes.
1: Non, il n'y a pas de visite guidée dans le musée, mais par contre, il y a un dispositif avec un QR code que l'on peut télécharger à l'accueil du musée. Et ensuite, il y a une visite qui est guidée avec un audio guide.
0: Ok, très bien. Et donc là, en ce moment, on est tout début juillet, on démarre tout doucement la saison estivale. Quels sont les grands axes de votre programmation pour les semaines à venir?
1: Alors pour l'été, nous avons de la programmation donc au mois de juillet et au mois d'août. Pour le mois de juillet, nous proposons deux spectacles. Donc le premier aura lieu jeudi soir à 21h. C'est un conte théâtralisé par la compagnie de la rampe qui s'appelle Lobocout. Donc c'est un conte en occitan et en français. Donc il n'y a pas besoin de parler occitan pour venir assister et comprendre, puisque de toute façon ce sera traduit au fur et à mesure pour la compréhension. Donc c'est l'histoire d'un jeune bossu qui part à travers la France faire un tour du pays et qui va défier les préjugés et découvrir les trésors cachés de la France. Donc c'est plutôt axé patrimoine de notre territoire avec l'Occitan.
0: Ok, très bien.
1: Ensuite, donc ça c'est à 21h, c'est gratuit, c'est accessible à tous les publics. Voilà, ça sera maintenu même si vraiment on est en canicule rouge, puisque nous avons une cave dans laquelle nous pouvons aussi faire des spectacles, et cette cave elle est tempérée. Voilà. Donc ensuite, le 30 juillet, on a un concert de cuivre par l'ensemble Lips qui aura lieu dans la cave de la Maison Fermat, cette fois-ci à 21h aussi. Donc ça mettra en avant les époques classiques et baroques autour d'instruments de cuivre anciens et récents. Mais il y aura beaucoup d'instruments anciens.
0: Okay.
1: Voilà pour le mois de juillet. Ensuite, pour le mois d'août, pour les concerts, on aura le 6 août un concert qui s'appellera Artemisia. Alors Artemisia, c'est une peintre italienne du XVIIe siècle, donc de l'époque de Pierre Fermat. Et donc son histoire va être mise en musique par Étienne Galtier, qui sera au théorbe. C'est un instrument dont on n'a pas l'habitude de voir et d'écouter. Et avec Caroline Arnaud, qui fera des lectures et des chants autour de cet artiste du XVIIe siècle. Et ils mettront à l'honneur des compositrices baroques italiennes du XVIIe siècle, qui sont un petit peu oubliées. Voilà, ils les feront renaître à travers leur spectacle. Et pour finir la saison, nous aurons le 25 août, là à 18h par contre, une murder party avec le Trésor de Fouquet, qui est proposé par la compagnie Il était une fois, que nous avons l'habitude d'accueillir au musée Fermat chaque été. Et donc là, on remontera le temps jusqu'à 1661, donc l'époque de Pierre Fermat, puisque en 1661, Pierre Fermat était encore vivant. Et on jouera les détectives pour essayer de démasquer le voleur du trésor de Fouquet. Voilà, donc il faudra questionner les comédiens qui joueront aussi des moments théâtraux à travers cette pièce. Et à la fin, il y a une petite résolution avec des scénettes théâtrales.
0: Une saison estivale, en tout cas, qui promet beaucoup, beaucoup de choses. Ça n'a pas été trop difficile d'organiser tout ça ?
1: En fait, il faut quand même trouver donc les thématiques. Alors les thématiques, on est autour du XVIIe et de la période baroque. Et donc c'est pas évident de trouver des spectacles et des artistes qui conviennent à nos exigences. Oui, c'est un petit peu compliqué, mais il faut chercher. Voilà, on finit par trouver.
0: C'est uniquement des artistes et des performatifs, des performants locaux.
1: Non, pas la plupart, oui, sauf Étienne Galtier et Caroline Arnaud sur la vie d'Artémisia. Ça, ils viennent pas de l'Occitanie. Sinon, les autres, oui, ils sont originaires d'Occitanie.
0: Ok, très bien. Et est-ce que vous pourriez nous parler un petit peu plus en détail de votre toute nouvelle exposition qu'on évoquait en introduction ?
1: Celle sur la cuisine ?
0: Oui, tout à fait.
1: Donc, en fait, il y a diverses manipulations. Où on peut donc s'exercer et découvrir les liens entre musique et mathématiques. Ça fait un petit peu appel à plusieurs sens, donc du coup il faut souvent manipuler, voilà. Mais il y a des choses aussi à écouter et à résoudre, donc comment partager une pizza, comment partager aussi une bûche pour que tout le monde ait les mêmes éléments sur la bûche, comment cuisiner dans l'ordre le plus optimal si on veut faire préparer plusieurs plats. Voilà, c'est ce genre de choses qu'il y a à résoudre dans cette exposition que l'on peut découvrir donc jusqu'en décembre 2027. Mais pendant l'été, nous avons aussi des ateliers de pratique artistique ou des ateliers autour des mathématiques,
0: okay,
1: dont on n'a pas parlé. Donc le premier commencera aussi jeudi 9 juillet. Donc il y aura un atelier sur l'enluminure avec Sandra Clairbois de 10h à midi. Pour découvrir un petit peu cette technique du Moyen-Âge et pour décorer une lettrine. Et ça donnera un marque-page. Donc ça, c'est accessible à partir de 8 ans. Et c'est sur réservation, mais il reste des places. Et c'est 5€ par personne. Voilà. Ça, c'est le premier atelier. Après, je peux vous parler des autres ateliers, si vous souhaitez.
0: Ah, je vous en prie.
1: Donc le 16 juillet, pareil, en matinée, c'est toujours de 10h à midi, il y aura un atelier que l'on appelle Défimat, c'est une découverte patrimoniale et mathématique de la Bastide de Beaumont-Dolomagne. Donc on part dans la Bastide avec une petite pochette avec des outils mathématiques ou un dépliant avec des énigmes. Il faut résoudre toutes ces énigmes, il faut observer l'architecture de Beaumont, compter certaines choses pour résoudre l'énigme finale, et ensuite il y a une petite cachette, il faut trouver le coffre dans la Bastide de Beaumont, voilà, pour gagner un petit souvenir du musée.
0: Donc c'est très interactif.
1: Oui, c'est interactif, il y a plusieurs niveaux, donc en fonction des personnes qui s'inscrivent, voilà, le dépliant il est accessible au niveau des personnes. Voilà, ensuite on continue le 30 juillet de 10h à midi avec un atelier sur les fanzines. Donc les fanzines, ce sont des petits magazines qui étaient édités aux États-Unis dans les années 60 sur l'actualité. Donc là, ce sera avec le MACMA, qui est le musée des arts graphiques et des musiques actuelles de Fignan, qui va proposer donc de créer un fanzine autour d'un visuel de vinyle.
0: Est-ce que vous pouvez peut-être expliquer un peu ce que c'est un fanzine pour ceux qui connaissent pas trop le concept?
1: Alors en fait, un fanzine, c'était des magazines qui étaient édités, donc je dis, aux États-Unis dans les années 60, où les personnes créaient un petit peu leur petit journal avec en mettant l'actualité
0: dessus. Ok, très bien.
1: Là, on va un petit peu dévier la thématique, mais ce sera autour de visuels de vinyle donc anciens. On va mettre des images et des illustrations sur ce fanzine.
0: Très bien.
1: Voilà, et ensuite il y aura un atelier de lecture et de mise en voix qui sera proposé par Étienne Galtier et Caroline Arnaud qui viennent faire le spectacle sur Artémisia. Donc en matinée, ils mettront en voix des textes qui vont être ensuite lus lors du spectacle, et les personnes qui auront assisté à cet atelier participeront au spectacle et liront des textes lors du concert. Donc ça sera vraiment interactif et il y aura donc une restitution de cet atelier du matin.
0: Finalement, au musée Fermat, on apprend les maths en s'amusant, c'est super.
1: Oui, on apprend les maths en s'amusant, et aussi l'histoire de la période de Pierre Fermat, donc le XVIIe siècle, et les personnes qui ont gravité autour du XVIIe siècle, que ce soit des mathématiciens, mais aussi des artistes de cette époque-là. Et pour finir, nous aurons donc un atelier sur les codes secrets. Sur l'histoire des codes secrets le 13 août de 10h à midi où on va parcourir depuis l'Antiquité jusqu'au 20e siècle, 19e siècle des codes secrets où on sera amené à résoudre donc des codes avec des techniques différentes qui ont été inventées au fur et à mesure de l'histoire.
0: C'est super, voilà, ça, ça promet.
1: À partir de 8 ans. Oui, à partir de 8 ans, et donc toujours sur réservation pour ce qui concerne les ateliers. Et le tarif, c'est 5 euros. Donc si vous voulez réserver, il faut téléphoner au musée. Donc je peux donner le numéro de téléphone, c'est le 06 24 41 47 85. Ou sinon, sur le mail du musée, contact@museeferma.com.
0: Merci beaucoup Véronique, on va faire tout de suite une première pause musicale. Donc vous êtes toujours sur le Mac de CFM Montauban. Véronique Sauzet, chargée de la programmation du musée Fermat, est avec nous au téléphone pour nous parler de la toute nouvelle programmation de l'établissement. Un petit peu de musique et on revient dans un instant.

0: De retour sur votre mag de CFM Montauban. Alors aujourd'hui, nous parlons du musée Fermat situé à Beaumont-de-Lomagne dans le Tarn-et-Garonne, qui a rouvert hier à peine. Et pour nous guider, nous sommes toujours en ligne avec Véronique Sauzet, chargée de la programmation. Véronique Sauzet, donc le musée, comme vous l'avez dit précédemment, s'adresse quand même beaucoup aux familles. Comment est-ce qu'on conçoit une animation scientifique qui puisse plaire autant à un enfant de 8 ans qu'à ses parents ou à ses grands-parents? Quelle est toute la logistique derrière ça?
1: Donc du coup, il faut trouver la thématique d'abord sur laquelle on veut travailler. Mais nous avons des expositions temporaires qui durent un an ou un an et demi. Donc en fait, on développe des ateliers autour de cette thématique-là. Donc là, c'est sur la cuisine. Mm-hmm. Donc pour ce qui concerne les ateliers, notamment pour les scolaires, puisqu'on accueille beaucoup de scolaires, donc les médiatrices créent des ateliers qui font appel aux thématiques à la fois mathématiques et aux thématiques de la cuisine. Donc en fait, ils vont mixer ces deux thèmes et proposer des activités mathématiques où on mettra en avant la cuisine, mais ce sera toujours autour de mathématiques comme des algorithmes, des formes géométriques, voilà, qui seront proposées.
0: Bien. Et c'est venu comment d'ailleurs cette idée? Pardon, excusez-moi.
1: Oui.
0: Non, j'allais vous demander comment c'est venu l'idée de la cuisine, parce que c'est vrai qu'on n'associe pas forcément les maths avec la cuisine.
1: Alors, c'est une exposition qui a été créée par la Maison des mathématiques et de l'informatique de Lyon.
0: Ok.
1: Et nous, on est aussi partenaires avec eux. Et donc, elle a été exposée à Lyon pendant 2 ans. Et actuellement, elle est au musée Fermat. L'exposition que nous avions avant, c'était sur l'intelligence artificielle, qui avait été aussi créée en partenariat avec la MMI de Lyon et l'Institut Henri Poincaré de Paris.
0: Okay.
1: Donc ce sont des expositions qui tournent sur plusieurs structures. Et nous accueillerons une autre exposition après l'exposition sur la cuisine, normalement sur le son.
0: Le son.
1: Voilà, c'est-à-dire. Voilà. Et donc sur le son, les mathématiques dans le son et la physique dans le son.
0: Okay, la conception du son, tout ça.
1: Voilà, okay. Et il y aura donc des ateliers qui seront développés à ce moment-là. Pour l'instant, on ne les a pas encore développés, pour tous les niveaux scolaires, hein, parce qu'on reçoit à partir de la maternelle jusqu'au lycée, autour de cette thématique. Parce qu'on reçoit des scolaires, du coup, toute l'année, tous les jours, de la maternelle jusqu'au lycée.
0: Ok, bah ça vous fait pas mal de monde à convaincre.
1: Oui, oui.
0: Et on l'a évoqué un petit peu plus tôt dans cette interview, le musée a connu de grands travaux de rénovation. Et concrètement, ces investissements et tout ce nouveau parcours, est-ce que quelque chose change pour l'expérience des visiteurs qui vont venir au musée cet été?
1: Ah oui, ça change totalement, parce qu'avant, nous n'avions pas un musée, hein, nous avions une salle d'exposition avec une seule exposition, et là, vraiment, c'était des travaux énormes, avec la construction d'un musée, de salles consacré à Fermat Science, avec une scénographie qui a été réalisée par des professionnels, donc c'est totalement différent. On ne peut pas du tout comparer. Parce que là, il y a trois espaces. Il y a l'espace patrimonial sur Pierre Fermat, ensuite l'espace avec l'exposition temporaire, et l'espace pour les plus petits sur Émile Arenarde et ses amis. Donc voilà, et puis le bâtiment a été complètement restauré. Il y a l'office de tourisme en bas qui... au rez-de-chaussée, qui a aussi une exposition interactive sur la Lomagne, que les visiteurs peuvent découvrir rapidement en venant visiter le musée. Donc c'est une découverte totale et nouvelle. Hein. Ils peuvent venir, ils vont pas reconnaître peut-être le bâtiment.
0: Ça fait combien de mètres carrés à peu près, vous savez?
1: Je sais pas exactement. Le musée, je crois qu'il fait peut-être 700 mètres carrés. Je dis une bêtise.
0: Ok, très bien. Ouais, ça change radicalement de ce que c'était avant. C'est cool.
1: Ah oui, parce qu'avant, nous avions peut-être 100 mètres carrés, voilà.
0: Ah oui, rien à voir.
1: Oui, mais on recevait par contre les scolaires aussi, voilà. On avait des salles qui étaient mises à disposition, mais là, c'est des lieux qui sont mis à disposition en permanence pour l'association Fermat Science.
0: Très bien.
1: On a des salles d'atelier. En plus du musée, nous avons des salles d'atelier pour recevoir le public.
0: Et ça tombe bien que vous parliez du lieu, parce qu'on peut se poser aussi la question, au-delà des maths, le musée est aussi installé, comme vous l'aviez dit, dans, dans la maison natale de Pierre de Farma. Donc on parle, c'est un hôtel particulier du 15e siècle, si je ne m'abuse. Oui. Est-ce que la visite du musée, enfin de quelle manière, c'est aussi l'occasion de découvrir le patrimoine, pardon, et l'histoire de la ville. Vous en parliez un petit peu déjà avant, mais de quelle manière ça se gangrène tout ça?
1: Alors, du coup, dans le parcours de visite, avec aussi le guide de visite qui est en ligne et que l'on peut écouter tout au long de la visite, il y a aussi des questions et une découverte patrimoniale, parce qu'en fait, toute la partie patrimoniale a été conservée sur le bâtiment du 15e. Donc, on peut découvrir des poutres d'époque avec des peintures dessus. Il y a une cheminée monumentale. Il y a deux cheminées du 16e siècle. Il y a ensuite la tour, avec l'escalier qui monte à la tour, qui est donc du 15e et 16e siècle. Des fenêtres à meneaux. La façade a été réaménagée, mais il y a encore, on a conservé quand même des fenêtres à meneaux sur la tour. Donc la partie patrimoniale est très visible, oui.
0: Okay. Donc c'est partie intégrante, en fin de compte, de la visite du musée.
1: Oui, on parcourt les pièces anciennes, oui.
0: Ok, très bien. Et si vous deviez donner un peu envie aux gens de venir au musée cet été, c'est quoi qu'il faut absolument faire selon vous à Beaumont-de-Lomagne, au musée Pharma cet été?
1: Ah ben venir découvrir le musée, parce que c'est un musée quand même unique en son genre. Les musées des mathématiques, il n'y en a pas beaucoup en France, même dans le monde, donc c'est quand même c'est un lieu exceptionnel.
0: Bien. Est-ce que vous pourriez peut-être refaire un petit rappel concernant les horaires et les réservations?
1: Alors, les horaires pour le musée, c'est du mardi au samedi, de 10h à 12h30 et de 13h30 à 17h30. Et concernant les spectacles, c'est le jeudi soir. Donc, le premier, c'est le 9 juillet. Ensuite, on enchaînera le 30 juillet, le 6 août et le 25 août. Concernant les ateliers, ils ont lieu le jeudi, de 10h à midi. Exceptionnellement, il y en a un qui est à 10h30. Donc, c'est le 9 juillet, 16 juillet, 30 juillet, 6 août et 13 août. Et ces ateliers sont autour de pratiques artistiques ou de découvertes de l'histoire des mathématiques ou de mathématiques, mais de mathématiques ludiques et accessibles à tous.
0: Très bien, donc le premier spectacle, ce sera donc le 9 juillet au musée Fermat. On arrive au terme de ce magazine. Merci beaucoup Véronique Sauzet, vous êtes chargée de la programmation du musée Fermat à Beaumont-de-Lomagne, d'avoir répondu à nos questions. On invite,
1: Merci.
0: Pas de souci. On invite évidemment tous nos auditeurs à aller découvrir ce superbe lieu qui vient tout juste de rouvrir ses portes et à tester leur créativité, bien sûr, avec l'exposition Dans ma cuisine, les maths se mettent à table. Pour retrouver toutes les infos pratiques, les horaires et la billetterie, rendez-vous sur le site internet museefermat.com. Très bonne journée à l'écoute de CFM Montauban.

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2: Bonsoir à tous. Les Bleus en demi-finale contre l'Espagne, la reprise du Tour de France cet après-midi et un mot de Formule 1. Les Bleus disputeront-ils une troisième finale de Coupe du Monde consécutive? L'équipe de France affronte l'Espagne en demi-finale de la Coupe du Monde ce soir à Dallas. Des Espagnols champions d'Europe qui font partie des favoris pour le titre. Côté Bleu, selon les dernières informations, Aurélien Tchouaméni devrait retrouver le 11 de départ. Bradley Barcola doit être préféré à Désiré Doué en attaque. Et en ce 14 juillet, une victoire des Bleus serait symbolique, estime Jules Koundé au micro de Beansport.
3: C'est le 14 juillet, voilà, c'est la fête nationale. On a envie vraiment de rendre les Français fiers, de toute façon, depuis le début de l'aventure. On est conscient aussi de tout le soutien, on voit vraiment beaucoup d'engouement et ça nous fait chaud au cœur. Après, voilà, ça, au-delà de ça, ça reste une demi-finale avec énormément d'enjeux de Coupe du Monde. C'est quelque chose d'exceptionnel et c'est déjà une source de motivation assez forte. Donc on espère que la fête sera belle.
2: Le coup d'envoi est à 21h. Dans l'actualité sportive également, Tadej Pogacar en ultra-domination sur le Tour de France. Le Slovène, leader du classement général, a remporté cet après-midi la 10e étape de la grande boucle entre Aurillac et le Lioran. Il est arrivé seul en échappé après avoir attaqué à 15 km de l'arrivée. Le maillot jaune conforte sa place de premier du classement général avec 3 minutes 30 d'avance sur Jonas Vingegaard. Au programme demain pour la 11e étape, 161 km entre Vichy et Nevers. Une étape sans difficulté particulière avec un peloton qui devrait arriver groupé à l'arrivée pour le plus grand bonheur des sprinteurs. Et puis en Formule 1, Lewis Hamilton et Charles Leclerc en privilégié. Les deux pilotes de chez Ferrari ont pu effectuer quelques tours de piste sur le Madring, le nouveau circuit de Madrid qui accueillera son premier Grand Prix de Formule 1 en septembre prochain. C'était à l'occasion d'un tournage professionnel pour l'écurie italienne. Certaines images ont été diffusées par la Scuderia en caméra embarquée avec comme principale attraction pour le prochain Grand Prix la Monumentale, un impressionnant virage incliné à 24 degrés. Très bonne soirée à tous.
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1: Bonsoir à tous. Emmanuel Macron, président, en ce moment, une cérémonie à Nice, un hommage aux victimes de l'attentat de Nice il y a 10 ans, jour pour jour. Un camion lancé sur la promenade des Anglais avait fait 86 morts et plus de 400 blessés le soir des festivités du 14 juillet. Les noms des disparus ont été égrenés, tandis que 43 enfants accompagnés de 43 adultes primo intervenants ont défilé. Ils ont déposé des rameaux d'olivier sur les chaises bleues disposées en cercle pour symboliser les victimes. Un pompier volontaire interpellé hier dans l'enquête sur les incendies de la forêt de Fontainebleau. Ce jeune homme de 19 ans a reconnu avoir mis le feu à des brindilles avec un briquet de l'essence à Arbonne-la-Forêt. Un autre individu aussi âgé de 19 ans a reconnu avoir accidentellement mis le feu en jetant sa cigarette. Ces incendies qui ravagent la forêt emblématique près de Paris ont déjà parcouru 2050 hectares. Et alors que la canicule recule, puisque plus aucun département ne sera en vigilance rouge demain, le ciel va gronder. Météo France a placé 9 départements de l'Est en vigilance orange pour orage dès demain matin. L'Ain, le Doubs, l'Isère, le Jura, la Loire, le Rhône, la Saône-et-Loire, la Savoie et la Haute-Savoie. Le pétrole coule à flot comme jamais auparavant grâce à l'incroyable puissance de l'armée américaine. C'est ce qu'affirme Donald Trump sur Truth Social. Le détroit d'Ormuz est ouvert à tous, sauf à l'Iran. Le président des États-Unis qui a décidé d'abandonner les taxes de 20% sur les cargaisons des navires qui franchiront le détroit. H-2 avant la première demi-finale de la Coupe du Monde qui opposera les Bleus de Kylian Mbappé en quête d'une troisième étoile. Et la Roja de Lamine Yamal à la clé, une place en finale avant de connaître l'autre prétendant au titre, issu du duel entre l'Argentine et l'Angleterre demain soir. Et puis Tadej Pogacar assomme le Tour de France. Le Néerlandais s'est imposé à l'issue de la 10e étape aujourd'hui entre Aurillac et le Lioran. Le Français Paul Sexas termine 3e de l'épreuve. Voilà pour l'actualité. Belle soirée à notre écoute.
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6: Bonjour tout le monde, merci d'être avec nous dans ce mag où aujourd'hui on vous proposera le détour par Saint-Antonin-Nobleval où depuis hier et jusqu'au 9 août, le 49e salon d'art contemporain de la Société des Amis du Vieux Saint-Antonin s'est installé dans les galeries de la mairie du village. On sera avec le commissaire d'exposition de ce salon dans ce mag après, oui, puisqu'on est mardi, la chronique des coups de cœur du réseau des médiathèques où on retrouve chaque semaine Victor Le Guénec.
7: Et tout ce qu'elle est climatisée, c'est directement chez Victor que ça se passe. Bonjour Victor.
8: Et bonjour.
7: Aujourd'hui, les coups de cœur sont multiples. Un puzzle, directement sur la droite.
8: Ouais, parce qu'on peut venir se poser, il y a tout, régulièrement en tout cas un puzzle juste à côté de l'entrée, qui est juste sous la clim, qui est à disposition pour le public, plutôt adulte, parce que c'est souvent des 1000 pièces. Et voilà, c'est ouvert à tout le monde.
7: Tiens, des tableaux de photos de Paul Fort qui a donné son nom à la médiathèque.
8: Paul Fort et Amélie Gallup qui a donné son nom à la médiathèque de Saint-Antonin. Amélie Gallup qui s'appelait Fort d'ailleurs aussi, son jeune fille c'était Fort avec un E cette fois. Et on a les deux là en parallèle, on fait une sorte de rétrospective avec portrait croisé d'Amélie Gallup et Paul Fort dans tout le rayon jeunesse de la médiathèque. Donc il y a des photos qui se répondent des deux côtés, des petites vieilles prises par Amélie Gallup et par Paul Fort et plein d'autres fêtes de village et autres réjouissements.
7: Et justement il y avait une conférence dans la foulée?
8: Il y a une animation théâtralisée, conférence par Julie Godneige qui va venir à la médiathèque de Quélus d'abord, le jeudi 23 juillet, 18h45 à la médiathèque de Quélus. Et il y aura la même une deuxième fois à la médiathèque de Saint-Antonin où il y a l'autre partie des tableaux qui est exposée. La date reste à confirmer encore, mais ce sera courant août.
7: Sur le mur d'en face de moi, il y a aussi un tableau, mais lui, c'est pas une photo.
8: C'est un prêt de Daniel Cadillac qu'on a exposé ici l'année dernière. On refera sûrement, j'espère, peut-être l'année prochaine, une expo de ces gigantesques tableaux.
7: Qui font face à des petits poissons peints et posés les uns sur les autres. Des poissons en polystyrène qui devaient faire...
8: En plâtre.
7: En plâtre.
8: Je pense. Et c'est les chemins de Valérie qui ont fait ça pour la fête de la musique qu'ils organisaient, qui n'a pas eu lieu, mais ils nous ont prêté leur totem avec tous ces petits poissons, une boule qui est très très jolie, qui indique un peu tout ce qui se passe autour.
7: La fête de la musique va être reportée. À droite du totem petit poisson, une sélection faite, je crois, par vos stagiaires qui étaient là.
8: Tout à fait, deux petites stagiaires qui nous ont fait une jolie sélection d'œuvres voilà, dans notre magnifique vitrine.
7: Et à gauche, une autre exposition, là, de marque-pages.
8: Alors, on a fait une double exposition à un moment. Alors, on a fini, on a exposé tous les marque-pages qu'on a trouvés depuis 4 ans dans la médiathèque, dans les livres qu'on nous rendait. Il y en a presque 300.

0: Et en plus, on a proposé aux gens de nous dessiner, faire, construire, broder des marque-pages. Donc on a une petite quarantaine de marque-pages créées par des jeunes et des moins jeunes. C'est assez chouette, ça décore bien les murs.
1: On peut donc déambuler à la médiathèque, climatisé, faut-il le redire. Et l'habitude dans cette chronique, c'est les coups de cœur du réseau de médiathèques.
0: On a une petite improvisation. Outre la clim, il y a des super poufs, on a des petites tables pour s'asseoir, et plein de bouquins, de BD, de films un peu partout. Des coups de cœur. Bah, dans Coin Jeunesse, c'est plus facile. Il y a un petit bouquin qui s'appelle La Flemme, Madame la Flemme, de Mayana Itoïs, sur une petite fille qui a ce matin une gigantesque flemme qui est bien présentée par un gros monstre tout mignon hein, d'ailleurs, qui grossit au fur et à mesure de la journée, qui l'empêche de tout faire, d'aller à l'école, d'apprendre, et qui l'empêche même de s'amuser tellement elle a cette gigantesque flemme. C'est assez drôle, c'est décalé, on la voit s'enfermer petit à petit avec ce monstre qui grossit, qui l'entoure, et c'est assez chouette jusqu'à forcément un dénouement. C'est intéressant, assez mignon, et enfin bref, je vous laisse venir découvrir ça, plutôt pour les enfants à partir de 3 ans. C'est très très fun à lire, c'est rigolo, on se marre bien jusqu'à découvrir forcément l'autre personnage qui va intervenir dans la nouvelle journée de notre héroïne qui s'appelle, j'ai oublié son nom, qui n'a pas de nom. Et si la flemme, c'est vous qui l'avez, des bouquins, on en a plein, des films aussi, de la musique, avec cette chaleur-là, c'est bien de se détendre, venez faire un tour au frais à la médiathèque, on vous attend avec impatience.

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1: Dans ce mag, on vous amène à Saint-Antonin-Nobleval, à la mairie, où se tient jusqu'au 9 août le 49e Salon d'art contemporain de la Société des Amis du Vieux Saint-Antonin. Entrée libre tous les jours et des petits ateliers nous y sont proposés. On en détaille le programme avec le commissaire d'exposition, Sylvain Boujon. Bonjour.
2: Bonjour Lisa.
1: Des ateliers créatifs tout au long de l'été pour les 6-12 ans et puis surtout venir découvrir les 120 œuvres de 24 artistes d'Occitanie que vous avez sélectionnés et que vous nous proposez de découvrir. Il y a une thématique ?
2: Alors non, toujours pas. On n'a jamais de thématique. Voilà. Bon, en fait, le principe, c'est un peu de faire découvrir, de faire un large panel d'œuvres contemporaines. En fait, on découvre un peu de la peinture, de la photographie, des sculptures. Voilà, c'est très diversifié, beaucoup d'artistes de toute l'Occitanie. Voilà, avec des techniques différentes, des thèmes différents. Et voilà, donc le but, c'est quand même d'offrir aux visiteurs une belle découverte et voilà, une belle découverte.
1: J'ai dit que l'exposition se tenait à la mairie, ça fait franchement pas rêver dit comme ça, mais...
2: Mais pourtant c'est rêvé, parce que en fait, oui, c'est dans les locaux de la mairie de Saint-Antonin, qui est un ancien couvent, c'est l'ancien couvent des Génovéfins, donc c'est un super beau bâtiment, on a la chance que la mairie nous met à disposition ce bâtiment, voilà, donc on a deux grandes galeries, dont un escalier monumental, donc voilà, c'est beaucoup de pierres, c'est très joli, et en fait, c'est l'accord parfait avec les œuvres qu'on met en place.
1: Elles résonnent entre elles, ces œuvres ?
2: Oui, elles résonnent dans le sens où, en fait, on alterne beaucoup entre figuratif et abstrait. Voilà. Et ce qui permet un peu aux visiteurs, au niveau visuel, de pas avoir, d'avoir quelque chose de plus immersif et puis de pas être surchargé par un ensemble d'œuvres qui pourraient se mélanger. Donc là, au contraire, le fait d'alterner, ça permet un petit peu de passer d'une chose à l'autre et de découvrir ces œuvres dans leur ensemble.
1: Salon d'art contemporain avec des artistes amateurs, confirmés ou renommés du département et de la région. Vous avez fait une sélection en fonction de quels critères ? Est-ce que j'ai le droit de poser cette question ?
2: Oui, toutes les questions sont possibles, mais sous quels critères ? Ben, en fait, on n'a pas de critères particuliers. En fait, on a une équipe de 5 personnes qui sélectionnent les œuvres. Et voilà, et en fait, ben, tout simplement, c'est la majorité qu'on sélectionne les artistes. Voilà, on a une centaine de candidatures par an, et il faut en ressortir à peu près 24 ou 25.
1: Et vous, je crois que vous êtes dans le street art, non ?
2: Ouais, plus ou moins. Un peu art brut, un peu art naïf. Voilà, ouais, je peins de mon côté, ouais. Mais disons que je suis pas là aujourd'hui pour moi. Mais je promouvois plus les autres artistes et tout ça. Mais c'est vrai que, on va dire que j'ai une sensibilité un peu plus affinée, entre guillemets, du fait d'être artiste, oui.
1: Et là, l'artiste invité, l'artiste mis à l'honneur, il est tarné-garonnais, c'est Samir Salemi, et c'est du pointillisme.
2: Ouais, c'est ça. C'est un super artiste à découvrir. C'est vraiment une chouette personne, bienveillante, vivante. C'est quelqu'un de super sympa et qui fait un travail superbe aussi. Voilà, monumental aussi. C'est des œuvres assez importantes et qui travaille à base d'huile. Et qui est adepte du pointillisme, entre autres, qui fait aussi de l'art abstrait. Voilà, donc c'est des œuvres qui sont très très chargées en matière, donc très lourdes et très colorées. Voilà, c'est une explosion de couleurs.
1: Alors très lourde pour l'anecdote, vous venez de me dire avant de rentrer en studio que une œuvre pèse plus de 50 kilos.
2: Ouais.
1: 50 kilos d'huile.
2: Ouais, c'est ça, 50 kilos. Il met beaucoup beaucoup de matière. Donc ce qui est très sympa à l'œil, hein, parce que ça fait forcément des reliefs intéressants. Mais pour l'accrochage, c'est quand même conséquent. Parce que 50 kilos, c'est pas rien. Donc ça demande beaucoup de renfort sur les murs et tout ça, mais on y est arrivé.
1: Il y a d'autres œuvres aussi gigantesques, hein, où c'est des petits points où tout est différent. Quand on se balade dans la salle de la mairie de Saint-Antonin, c'est très régulier où on en prend plein la figure dans les formes, les couleurs.
2: Allez, on en prend plein la figure.
1: C'est le but.
2: Oui, c'est le but. Oui, c'est très, très, très varié. Et c'est ça qui est intéressant, moi, je trouve. Voilà. Donc, ça permet vraiment d'avoir une exposition très large, très sympa, où on découvre plein d'artistes différents. Et voilà, et avec des œuvres monumentales, comme des œuvres beaucoup plus petites ou plus, entre guillemets, ou beaucoup plus de finesse et de traits plus fins. Mais tout se marie à merveille, quoi.
1: C'est la 49e édition du Salon d'art contemporain de la Société des Amis du Vieux Saint-Antonin. C'est jusqu'au 9 août. C'est tout gratuit. C'est à venir visiter sur les horaires d'ouverture de la mairie, c'est-à-dire. Je ne sais pas.
2: C'est tous les jours de 10h à 18h.
1: Et vous proposez aussi des ateliers créatifs pour les plus petits, mais je vous propose d'en parler juste après la musique pour ponctuer ce magazine.

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1: De retour dans ce mag où on est à Saint-Antonin-Nobleval à propos du Salon d'Art Contemporain de la Société des Amis du Vieux de Saint-Antonin. C'est la 49e édition. Et avec le commissaire d'exposition, Sylvain Bougeon, on est en train de vous inviter à venir faire le détour par les galeries de la mairie. C'est tous les jours jusqu'au 9 août, entre 10h et 18h. C'est le salon donc de la Société des Amis du Vieux Saint-Antonin qui organise tout au long de l'année plein de conférences, d'ateliers, des expositions aussi, et qui soutient le local, on va dire, sous toutes ses formes. Et là, en passant par la jeunesse et les arts, Sylvain, vous proposez des petits ateliers.
2: Oui, donc on a des ateliers enfants là depuis 2 ans où en fait on accueille les 6-12 ans, voilà, sur des temps en semaine, sur les mardis et vendredis de 15h à 16h30. Et c'est une bénévole de la SAFSA, Josette Hague. Voilà, donc si vous voulez plus d'infos, vous pouvez aller sur le site de la SAFSA justement pour éventuellement la contacter et inscrire vos enfants. Donc c'est une découverte un peu des œuvres d'art qui sont sélectionnées. Et voilà, et en fait les enfants travaillent autour de ces œuvres d'art, découvertes de l'art, des techniques et tout ça.
1: Et ils repartent avec leurs œuvres, je crois, à l'issue de l'atelier.
2: Ouais, c'est une grande chance. Ils repartent avec leurs chefs-d'œuvre.
1: Atelier créatif pour les 6-12 ans, c'est au tarif de 2 euros. Les places sont limitées, donc il faut s'inscrire en passant par le site de la SAFSA, la Société des Amis du Vieux Saint-Antonin, SAFSA.net. C'est aussi là qu'on retrouve l'ensemble des infos concernant ce salon d'art contemporain, avec donc 24 artistes invités. Ça va être compliqué de tous les présenter, mais est-ce qu'il y a quelque chose qui ressort ou qui se cogne?
2: Ils sont tous à découvrir. Quel que soit l'artiste, voilà. Mais vous en avez, ça part de Montpellier, Albi, en passant par Cahors, Montauban. Enfin voilà, donc c'est des artistes qui viennent vraiment de toute la région Occitanie. Et ils ont vraiment leur technique et leur spécialité, leur spécificité, pardon, propre. Donc vraiment, faut aller à leur rencontre et vraiment découvrir un peu leur travail.
1: Est-ce qu'on dirait pas qu'il fait frais dans la galerie de la mairie?
2: Si, carrément. C'est un super endroit pour se protéger de la canicule. C'est génial. Vous pouvez passer des heures et vous allez en sortir avec 10 ans de moins.
1: Et avec plein de couleurs dans les yeux. C'est très abstrait là. Enfin, je suis juste en train de faire le tour sur le site de la SAFSA et ce que je peux voir, ça a l'air très abstrait.
2: Non, c'est pas que abstrait, non, au contraire, bien sûr. Non, c'est vraiment, il y a un équilibre entre, c'est vrai que l'artiste invité est sur une tendance abstraite, mais le reste des artistes est, c'est vraiment alterné, quoi, alterné entre l'abstrait et le figuratif. Voilà. Et après, il y a pas mal de sculptures aussi, donc ça, c'est assez intéressant. Il y a de la photo, qui est pas du tout abstraite, au contraire. Mais ça reste, on va dire que la tendance, c'est quand même la couleur. Voilà, c'est très coloré dans l'ensemble.
1: Le Salon d'Art Contemporain qui attire chaque année du 1500 visiteurs dans le couvent des Génovéfains et donc à la mairie de Saint-Antonin-Nobleval. L'entrée est toute gratuite et on peut peut-être en profiter pour tâter un petit peu le terrain, pour voir si on peut proposer notre candidature pour l'année prochaine.
2: Oui, carrément, oui. Au contraire, avec plaisir. Et vous pouvez postuler sur salonartsaintantonin@gmail.com, tout attaché en minuscules.
1: Ce sera la 50e l'année prochaine. Il y aura quelque chose de prêt, un feu d'artifice.
2: Oui. Bon, je ne sais pas. Ouais, c'est vrai que c'est la 50e. Bon, on est déjà en préparation de la 50e. Parce que c'est rare quand même qu'un salon d'art, entre autres, dure 50 ans. Donc voilà, donc on va essayer de faire quelque chose de très sympa. Je pense qu'on va travailler encore beaucoup plus local. Et voilà, de mettre à l'honneur des artistes locaux. Et voilà, mais bon, on va vous garder la surprise quand même.
1: En attendant, venez là jusqu'au 9 août, tous les jours de 10h à 18h au Salon d'Art Contemporain de la Société des Amis du Vieux Saint-Antonin. Et faites le détour par le site safsa.net pour inscrire vos enfants aux ateliers créatifs des mardis et des vendredis après-midi. Sylvain Bougeon, commissaire d'expo, merci beaucoup.
2: Merci Lisa, c'est toujours un plaisir.

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1: Mesdames, Messieurs, bonjour. Pour votre MAG d'aujourd'hui, c'est Perrine qui est aux commandes. Nous allons parler du musée Fermat situé à Beaumont-de-Lomagne avec Véronique Sauzet pour parler de la programmation estivale du musée. Mais d'abord, un petit peu de musique.

0: Aujourd'hui, nous poussons les portes d'un lieu culturel unique dans la région, entièrement dédié au secret des mathématiques et des sciences. Situé à Beaumont-de-Lomagne, le musée Fermat vient de vivre une grande transformation. Après plus de 3 ans d'importants travaux de rénovation, l'établissement a officiellement ouvert ses portes hier, le 6 juillet. Mieux encore, pour cette saison, le musée inaugure une toute nouvelle exposition temporaire interactive intitulée « Dans ma cuisine, les maths se mettent à table » et qui s'installe jusqu'en décembre prochain. Exposition, atelier pour les plus jeunes, animation estivale, la programmation s'annonce très riche. Pour nous expliquer tout ça, nous sommes en ligne avec Véronique Sauzède, chargée de la programmation du musée Fermat. Bonjour Véronique.
1: Bonjour.
0: Vous allez bien? Pas trop stressée pour le début de la saison?
1: Non, ça va, j'espère que ça s'annonce bien. Il y a un petit peu de chaleur, mais on devrait pouvoir tenir nos engagements sur la saison.
0: Eh ben super. Alors Véronique Sauzède, le musée Fermat a fait peau neuve donc récemment. Pour les auditeurs qui ne connaîtraient peut-être pas encore le musée, comment vous en définiriez l'esprit? Est-ce que vous avez pour objectif par exemple de rendre les maths un peu plus attractifs?
1: Oui, donc ça c'est l'esprit du musée, c'est rendre les mathématiques plus accessibles. Et actuellement nous avons une exposition qui s'appelle Dans ma cuisine. Donc c'est pour découvrir les mathématiques et l'informatique à travers la thématique de la cuisine. Donc elle est accessible à partir de 8 ans. Mais nous avons aussi d'autres espaces d'exposition. Nous avons une exposition qui s'appelle Amy la Renarde. Et donc du coup cette exposition elle est accessible à partir de 3 ans. Et c'est à travers des manipulations sur les formes géométriques que les enfants découvrent les mathématiques et appréhendent les premières notions de mathématiques. Et ensuite, nous avons tout le parcours patrimonial qui retrace la vie, l'œuvre de Pierre Fermat et les notions mathématiques sur lesquelles il a travaillé.
0: Ok, très bien. Est-ce qu'on aurait l'occasion d'avoir peut-être des visites guidées? Parce que ce n'est pas évident pour tout le monde d'appréhender les maths par eux-mêmes.
1: Non, il n'y a pas de visite guidée dans le musée, mais par contre, il y a un dispositif avec un QR code que l'on peut télécharger à l'accueil du musée. Et ensuite, il y a une visite qui est guidée avec un audio guide.
0: Ok, très bien. Et donc là, en ce moment, on est tout début juillet, on démarre tout doucement la saison estivale. Quels sont les grands axes de votre programmation pour les semaines à venir?
1: Alors, pour l'été, nous avons de la programmation donc au mois de juillet et au mois d'août. Pour le mois de juillet, nous proposons deux spectacles. Donc, le premier aura lieu jeudi soir à 21h. C'est un conte théâtralisé par la compagnie de la rampe qui s'appelle Lobo Coute. Donc, c'est un conte en occitan et en français. Donc, il n'y a pas besoin de parler occitan pour venir assister et comprendre, puisque de toute façon, ce sera traduit au fur et à mesure pour la compréhension. Donc, c'est l'histoire d'un jeune bossu qui part à travers la France faire un tour du pays et qui va défier les préjugés et découvrir les trésors cachés de la France. Donc c'est plutôt axé patrimoine de notre territoire avec l'Occitan.
0: Ok, très bien.
1: Ensuite, donc ça c'est à 21h, c'est gratuit, c'est accessible à tous les publics. Voilà, ça sera maintenu même si vraiment on est en canicule rouge, puisque nous avons une cave dans laquelle nous pouvons aussi faire des spectacles, et cette cave elle est tempérée. Voilà. Donc ensuite, le 30 juillet, on a un concert de cuivre par l'ensemble Lips qui aura lieu dans la cave de la Maison Fermat, cette fois-ci à 21h aussi. Donc ça mettra en avant les époques classiques et baroques autour d'instruments de cuivre anciens et récents. Mais il y aura beaucoup d'instruments anciens.
0: Okay.
1: Voilà pour le mois de juillet. Ensuite, pour le mois d'août, pour les concerts, on aura le 6 août un concert qui s'appellera Artemisia. Alors Artemisia, c'est une peintre italienne du XVIIe siècle, donc de l'époque de Pierre Fermat. Et donc son histoire va être mise en musique par Étienne Galtier qui sera au théorbe. C'est un instrument dont on n'a pas l'habitude de voir et d'écouter. Et avec Caroline Arnaud qui fera des lectures et des chants autour de cet artiste du XVIIe siècle. Et ils mettront à l'honneur des compositrices baroques italiennes du XVIIe siècle qui sont un petit peu oubliées. Voilà, ils les feront renaître à travers leur spectacle. Et pour finir la saison, nous aurons le 25 août, là à 18h par contre, une murder party avec le Trésor de Fouquet, qui est proposé par la compagnie Il était une fois, que nous avons l'habitude d'accueillir au musée Fermat chaque été. Et donc là, on remontera le temps jusqu'à 1661, donc l'époque de Pierre Fermat, puisque en 1661, Pierre Fermat était encore vivant. Et on jouera les détectives pour essayer de démasquer le voleur du trésor de Fouquet. Voilà, donc il faudra questionner les comédiens qui joueront aussi des moments théâtraux à travers cette pièce. Et à la fin, il y a une petite résolution avec des scénettes théâtrales.
0: Une saison estivale, en tout cas, qui promet beaucoup, beaucoup de choses. Ça n'a pas été trop difficile d'organiser tout ça ?
1: En fait, il faut quand même trouver donc les thématiques. Alors les thématiques, on est autour du XVIIe et de la période baroque. Et donc non, c'est pas évident de trouver des spectacles et des artistes qui conviennent à nos exigences. Oui, c'est un petit peu compliqué, mais il faut chercher. Voilà, on finit par trouver.
0: C'est uniquement des artistes et des performatifs, des performants locaux.
1: Non, pas la plupart, oui, sauf Étienne Galtier et Caroline Arnaud sur la vie d'Artémisia. Ça, ils viennent pas de l'Occitanie. Sinon, les autres, oui, ils sont originaires d'Occitanie.
0: Ok, très bien. Et est-ce que vous pourriez nous parler un petit peu plus en détail de votre toute nouvelle exposition qu'on évoquait en introduction ?
1: Celle sur la cuisine ?
0: Oui, tout à fait.
1: Donc, en fait, il y a diverses manipulations. Où on peut donc s'exercer et découvrir les liens entre musique et mathématiques. Ça fait un petit peu appel à plusieurs sens, donc du coup il faut souvent manipuler, voilà. Mais il y a des choses aussi à écouter et à résoudre, donc comment partager une pizza, comment partager aussi une bûche pour que tout le monde ait les mêmes éléments sur la bûche, comment cuisiner dans l'ordre le plus optimal si on veut faire préparer plusieurs plats. Voilà, c'est ce genre de choses qu'il y a à résoudre dans cette exposition que l'on peut découvrir donc jusqu'en décembre 2027. Mais pendant l'été, nous avons aussi des ateliers de pratiques artistiques ou des ateliers autour des mathématiques,
0: okay,
1: dont on n'a pas parlé. Donc le premier commencera aussi jeudi 9 juillet. Donc il y aura un atelier sur l'enluminure avec Sandra Clairbois de 10h à midi. Pour découvrir un petit peu cette technique du Moyen-Âge et pour décorer une lettrine. Et ça donnera un marque-page. Donc ça, c'est accessible à partir de 8 ans. Et c'est sur réservation, mais il reste des places. Et c'est 5€ par personne. Voilà. Ça, c'est le premier atelier. Après, je peux vous parler des autres ateliers, si vous souhaitez.
0: Je vous en prie.
1: Donc le 16 juillet, pareil, en matinée, c'est toujours de 10h à midi, il y aura un atelier que l'on appelle Défimat, c'est une découverte patrimoniale et mathématique de la Bastide de Beaumont-Dolomagne. Donc on part dans la Bastide avec une petite pochette, avec des outils mathématiques ou un dépliant avec des énigmes. Il faut résoudre toutes ces énigmes, il faut observer l'architecture de Beaumont, compter certaines choses pour résoudre l'énigme finale, et ensuite il y a une petite cachette, il faut trouver le coffre dans la Bastide de Beaumont, voilà, pour gagner un petit souvenir du musée.
0: Donc c'est très interactif.
1: Oui, c'est interactif, et il y a plusieurs niveaux, donc en fonction des personnes qui s'inscrivent, voilà, le dépliant, il est accessible au niveau des personnes. Voilà, ensuite on continue le 30 juillet de 10h à midi avec un atelier sur les fanzines. Donc les fanzines, ce sont des petits magazines qui étaient édités aux États-Unis dans les années 60 sur l'actualité. Donc là, ce sera avec le MACMA, qui est le musée des arts graphiques et des musiques actuelles de Fignan, qui va proposer donc de créer un fanzine autour d'un visuel de vinyle.
0: Est-ce que vous pouvez peut-être expliquer un peu ce que c'est un fanzine pour ceux qui connaissent pas trop le concept?
1: Alors en fait, un fanzine, c'était des magazines qui étaient édités, donc je dis, aux États-Unis dans les années 60, où les personnes créaient un petit peu leur petit journal avec, en mettant l'actualité
0: dessus. Ok, très bien.
1: Là, on va un petit peu dévier la thématique, mais ce sera autour de visuels de vinyle donc anciens. On va mettre des images et des illustrations sur ce fanzine.
0: Très bien.
1: Voilà, et ensuite il y aura un atelier de lecture et de mise en voix qui sera proposé par Étienne Galtier et Caroline Arnaud, qui viennent faire le spectacle sur Artémisia. Donc en matinée, ils mettront en voix des textes qui vont être ensuite lus lors du spectacle, et les personnes qui auront assisté à cet atelier participeront au spectacle et liront des textes lors du concert. Donc ça sera vraiment interactif, et il y aura donc une restitution de cet atelier du matin.
0: Finalement, au musée Fermat, on apprend les maths en s'amusant, c'est super.
1: Oui, on apprend les maths à Saint-Musin et aussi l'histoire de la période de Pierre Fermat, donc le XVIIe siècle et les personnes qui ont gravité autour du XVIIe siècle, que ce soit des mathématiciens mais aussi des artistes de cette époque-là. Et pour finir, nous aurons donc un atelier sur les codes secrets. Sur l'histoire des codes secrets le 13 août de 10h à midi où on va parcourir depuis l'Antiquité jusqu'au 20e siècle, 19e siècle des codes secrets où on sera amené à résoudre donc des codes avec des techniques différentes qui ont été inventées au fur et à mesure de l'histoire.
0: C'est super, voilà, donc, ça promet.
1: À partir de 8 ans. Oui, à partir de 8 ans, et donc toujours sur réservation pour ce qui concerne les ateliers. Et le tarif, c'est 5€. Donc si vous voulez réserver, il faut téléphoner au musée. Donc je peux donner le numéro de téléphone, c'est le 06 24 41 47 85. Ou sinon sur le mail du musée, contact@museferma.com.
0: Merci beaucoup Véronique. On va faire tout de suite une première pause musicale. Donc vous êtes toujours sur le Mac de CFM Montauban. Véronique Sauzet, chargée de la programmation du musée Fermat, est avec nous au téléphone pour nous parler de la toute nouvelle programmation de l'établissement. Un petit peu de musique et on revient dans un instant.

0: De retour sur votre mag de CFM Montauban. Alors aujourd'hui, nous parlons du musée Fermat situé à Beaumont-de-Lomagne dans le Tarn-et-Garonne, qui a rouvert hier à peine. Et pour nous guider, nous sommes toujours en ligne avec Véronique Sauzet, chargée de la programmation. Véronique Sauzet, donc le musée, comme vous l'avez dit précédemment, s'adresse quand même beaucoup aux familles. Comment est-ce qu'on conçoit une animation scientifique qui puisse plaire autant à un enfant de 8 ans qu'à ses parents ou à ses grands-parents? Quelle est toute la logistique derrière ça?
1: Donc du coup, il faut trouver la thématique d'abord sur laquelle on veut travailler. Mais nous avons des expositions temporaires qui durent un an ou un an et demi. Donc en fait, on développe des ateliers autour de cette thématique-là. Donc là, c'est sur la cuisine. Mm-hmm. Donc pour ce qui concerne les ateliers, notamment pour les scolaires, puisqu'on accueille beaucoup de scolaires, donc les médiatrices créent des ateliers qui font appel aux thématiques à la fois mathématiques et aux thématiques de la cuisine. Donc en fait, ils vont mixer ces deux thèmes et proposer des activités mathématiques où on mettra en avant la cuisine, mais ce sera toujours autour de mathématiques comme des algorithmes, des formes géométriques, voilà, qui seront proposées.
0: Bien. Et c'est venu comment d'ailleurs cette idée? Pardon, excusez-moi.
1: Oui.
0: Non, j'allais vous demander comment c'est venu l'idée de la cuisine, parce que c'est vrai qu'on n'associe pas forcément les maths avec la cuisine.
1: Alors, c'est une exposition qui a été créée par la Maison des mathématiques et de l'informatique de Lyon.
0: Ok.
1: Et donc, nous, on est aussi partenaires avec eux. Et donc, elle a été exposée à Lyon pendant 2 ans. Et actuellement, elle est au musée Fermat. L'exposition que nous avions avant, c'était sur l'intelligence artificielle, qui avait été aussi créée en partenariat avec la MMI de Lyon et l'Institut Henri Poincaré de Paris.
0: Okay.
1: Donc, ce sont des expositions qui tournent sur plusieurs structures. Et nous accueillerons une autre exposition après l'exposition sur la cuisine, normalement sur le son.
0: Le son.
1: Voilà, c'est-à-dire. Voilà. Et donc, sur le son, les mathématiques dans le son et la physique dans le son.
0: Okay, et la conception du son, tout ça.
1: Voilà. Okay. Et il y aura donc des ateliers qui seront développés à ce moment-là. Pour l'instant, on ne les a pas encore développés. Pour tous les niveaux scolaires, hein, parce qu'on reçoit à partir de la maternelle jusqu'au lycée. Autour de cette thématique. Parce qu'on reçoit des scolaires, du coup, toute l'année, tous les jours. De la maternelle jusqu'au lycée.
0: Ok, bah ça vous fait pas mal de monde à convaincre.
1: Oui, oui.
0: Et on l'a évoqué un petit peu plus tôt dans cette interview, le musée a connu de grands travaux de rénovation. Et concrètement, ces investissements et tout ce nouveau parcours, est-ce que quelque chose change pour l'expérience des visiteurs qui vont venir au musée cet été?
1: Ah oui, ça change totalement, parce qu'avant, nous n'avions pas un musée. Hein. Nous avions une salle d'exposition avec une seule exposition. Et là, vraiment, c'était des travaux énormes. Avec la construction d'un musée, de salles consacrées à Fermat Science, avec une scénographie qui a été réalisée par des professionnels. Donc, c'est totalement différent. On ne peut pas comparer, on ne peut pas du tout comparer. Parce que là, il y a trois espaces. Il y a l'espace patrimonial sur Pierre Fermat. Ensuite, l'espace avec l'exposition temporaire et l'espace pour les plus petits sur Émile Renard et ses amis. Donc, voilà. Et puis, le bâtiment a été complètement restauré. Il y a l'office de tourisme en bas, au rez-de-chaussée, qui a aussi une exposition interactive sur l'Allemagne que les visiteurs peuvent découvrir gratuitement en venant visiter le musée. Donc, c'est une découverte totale et nouvelle. Hein. Ils peuvent venir, ils vont pas reconnaître peut-être le bâtiment.
0: Ça fait combien de mètres carrés à peu près, vous savez?
1: Je sais pas exactement. Le musée, je crois qu'il fait peut-être 700 mètres carrés. Je dis une bêtise.
0: Ok, très bien. Ouais, ça change radicalement de ce que c'était avant. C'est cool.
1: Ah oui, parce qu'avant, nous avions peut-être 100 mètres carrés, voilà.
0: Ah oui, rien à voir.
1: Oui, oui, mais on recevait par contre les scolaires aussi, voilà. On avait des salles qui étaient mises à disposition, mais là, c'est des lieux qui sont mis à disposition en permanence pour l'association Fermat Science. On a des salles d'atelier, en plus du musée, nous avons des salles d'atelier pour recevoir le public.
0: Et ça tombe bien que vous parliez du lieu, parce qu'on peut se poser aussi la question, au-delà des maths, le musée est aussi installé, comme vous l'aviez dit, dans la maison natale de Pierre de Fermat. Donc on parle, c'est un hôtel particulier du 15e siècle, si je ne m'abuse. Oui. Est-ce que la visite du musée, de quelle manière c'est aussi l'occasion de découvrir le patrimoine et l'histoire de la ville? Vous en parliez un petit peu déjà avant, mais de quelle manière ça se gangrène tout ça?
1: Alors, du coup, dans le parcours de visite, avec aussi le guide de visite qui est en ligne et que l'on peut écouter tout au long de la visite, il y a aussi des questions et une découverte patrimoniale, parce qu'en fait, toute la partie patrimoniale a été conservée sur le bâtiment du 15e. Donc, on peut découvrir des poutres d'époque avec des peintures dessus. Il y a une cheminée monumentale. Il y a deux cheminées du 16e siècle. Il y a ensuite la tour, avec l'escalier qui monte à la tour, qui est donc du 15e et 16e siècle. Des fenêtres à meneaux. La façade a été réaménagée, mais il y a encore, on a conservé quand même des fenêtres à meneaux sur la tour. Donc, la partie patrimoniale est très visible, oui.
0: Okay. Donc, c'est partie intégrante, en fin de compte, de la visite du musée.
1: Oui, on parcourt les pièces anciennes, oui.
0: Ok, très bien. Et si vous deviez donner un peu envie aux gens de venir au musée cet été, c'est quoi qu'il faut absolument faire selon vous à Beaumont-de-Lomagne, au musée Pharma cet été?
1: Ah ben venir découvrir le musée, parce que c'est un musée quand même unique en son genre. Les musées des mathématiques, il n'y en a pas beaucoup en France, même dans le monde, donc c'est quand même c'est un lieu exceptionnel.
0: Bien. Est-ce que vous pourriez peut-être refaire un petit rappel concernant les horaires et les réservations?
1: Alors, les horaires pour le musée, c'est du mardi au samedi, de 10h à 12h30 et de 13h30 à 17h30. Et concernant les spectacles, c'est le jeudi soir. Donc, le premier, c'est le 9 juillet. Ensuite, on enchaînera le 30 juillet, le 6 août et le 25 août. Concernant les ateliers, ils ont lieu le jeudi, de 10h à midi. Exceptionnellement, il y en a un qui est à 10h30. Donc, c'est le 9 juillet, 16 juillet, 30 juillet, 6 août et 13 août. Et ces ateliers sont autour de pratiques artistiques ou de découvertes de l'histoire des mathématiques ou de mathématiques. Mais de mathématiques ludiques et accessibles à tous.
0: Très bien. Donc, le premier spectacle, ce sera donc le 9 juillet au musée Fermat. On arrive au terme de ce magazine. Merci beaucoup, Véronique Sauzède. Vous êtes chargée de la programmation du musée Fermat à Beaumont-de-Lomagne, d'avoir répondu à nos questions. On invite.
1: Merci.
0: Pas de souci. On invite évidemment tous nos auditeurs à aller découvrir ce superbe lieu qui vient tout juste de rouvrir ses portes et à tester leur créativité, bien sûr, avec l'exposition Dans ma cuisine, les maths se mettent à table. Pour retrouver toutes les infos pratiques, les horaires et la billetterie, rendez-vous sur le site internet museeferma.com. Très bonne journée à l'écoute de CFM Montauban.

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1: Bonsoir à tous. Emmanuel Macron, président, en ce moment, une cérémonie à Nice, un hommage aux victimes de l'attentat de Nice il y a 10 ans, jour pour jour. Un camion lancé sur la promenade des Anglais avait fait 86 morts et plus de 400 blessés le soir des festivités du 14 juillet. Les noms des

0: possible puisque plus aucun département ne sera en vigilance rouge demain. Le ciel va gronder. Météo France a placé 9 départements de l'Est en vigilance orange pour orage dès demain matin. L'Ain, le Doubs, l'Isère, le Jura, la Loire, le Rhône, la Saône-et-Loire, la Savoie et la Haute-Savoie. Le pétrole coule à flot comme jamais auparavant grâce à l'incroyable puissance de l'armée américaine. C'est ce qu'affirme Donald Trump sur Truth Social. Le détroit d'Hormuz est ouvert à tous, sauf à l'Iran. Le président des États-Unis qui a décidé d'abandonner les taxes de 20% sur les cargaisons des navires qui franchiront le détroit. H-2 avant la première demi-finale de la Coupe du Monde qui opposera les Bleus de Kylian Mbappé en quête d'une troisième étoile. Et la Roja de Lamine Yamal à la clé une place en finale avant de connaître l'autre prétendant au titre, issu du duel entre l'Argentine et l'Angleterre demain soir. Et puis Tadej Pogacar assomme le Tour de France. Le Néerlandais s'est imposé à l'issue de la 10e étape aujourd'hui entre Aurillac et le Lioran. Le Français Paul Sexas termine 3e de l'épreuve. Voilà pour l'actualité. Belle soirée à notre écoute.
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Salut à tous, c'est Léopold. Bienvenue dans ce nouvel épisode de Digging Time sur CFM Radio, le 20e épisode. On ouvre cette sélection avec un classique devenu incontournable de la house européenne, Mandy, et le titre Body Language. Derrière ce blaze se cachent deux figures majeures de la scène électronique allemande, Patrick Bodmer et Philippe Jung. Le titre Body Language, sorti en 2005 sur le label Get Physical Music, est devenu l'un des hymnes absolus des dance floor des années 2000. Un morceau minimaliste, sensuel, construit autour d'une ligne de basse hypnotique qui continue encore aujourd'hui de traverser les générations de clubbers. Impossible aussi d'évoquer ce morceau sans avoir une pensée pour Philippe Jung, disparu récemment. Aux côtés de Patrick Bodmer, il avait fondé Mandy, mais aussi cofondé le label Get Physical Music avec DJ T et Buka Chade, laissant une empreinte considérable sur l'histoire de la musique électronique contemporaine. Voici donc un petit hommage à Philippe Jung avec ce titre devenu intemporel. Body Language, c'est de suite sur Digging Time et sur CFM Radio.

Mandy et ce classique absolu de la house moderne, Body Language. Un morceau qui continue de faire vibrer les clubs plus de 20 ans après sa sortie. Bienvenue à tous ceux qui viennent de nous rejoindre sur CFM Radio pour ce 20e épisode de Digging Time. C'est Léopold et je vais vous accompagner tout le long de cet épisode. On quitte maintenant les lumières du dance floor pour rejoindre les rues de Philadelphie avec un songwriter qui cultive l'art du détail et des mélodies vagabondes. Voici Kurt Vile. Kurt Vile est l'une des voix les plus singulières du rock indépendant américain, ancien membre de The War on Drugs. Il poursuit depuis près de deux décennies maintenant une carrière solo où folk, rock, psychédélique et americana se rencontrent avec une étonnante liberté. Le morceau qui arrive est extrait de son nouvel album Philadelphia Has Been Good to Me, publié sur le label légendaire Verve Records. Un disque très personnel dans lequel il célèbre sa ville d'origine, ses souvenirs, ses rencontres et cette manière bien à lui de transformer le quotidien en poésie sonore. Entre guitare flottante, songwriting contemplatif et arrangement lumineux, Kurt Vile continue d'affiner un univers immédiatement reconnaissable. Voici Chance to Bleed sur Digging Time. Bonne écoute à tous.

Kurt Weill et Chance to Bleed, extrait de son nouveau chapitre discographique, tout en douceur et en introspection. Et puisqu'on parle de nouveaux projets, voici maintenant la découverte de la semaine, direction le Japon, avec un groupe qui pourrait bien devenir l'un des grands noms de la scène alternative asiatique. Il s'agit de Trooper Salute, découverte de la semaine, donc Dig in Time. Originaire de Nagoya, Trooper Salute s'est imposé en très peu de temps comme l'un des groupes les plus prometteurs de la nouvelle scène japonaise. Depuis ses débuts en 2024, le quintet a peaufiné son identité musicale, multiplié les concerts à guichets fermés et s'est même retrouvé à l'affiche du prestigieux Fuji Rock Festival en 2025. Le groupe présente aujourd'hui donc son premier album, Tomodachi ga Imashida, publié sur le label Friendship Records, un disque très ambitieux où le groupe revendique une étonnante étiquette d'indie rock symphonique. Entre envolées progressives, émotions brutes, arrangements mais extrêmement sophistiqués et très très très bien foutus, une énergie typiquement G-Rock, Trooper Salute réussit un équilibre rare, entre puissance et finesse. Donc on découvre l'ouverture de cet album remarquable avec le titre Doppler, c'est de suite.

Cooper, Salute et l'impressionnant Doppler, extrait d'un premier album particulièrement enthousiasmant. On reste dans les atmosphères cinématographiques, mais cette fois-ci en basculant du côté des bandes originales. Voici un compositeur dont le travail a marqué certaines des séries les plus marquantes de ces dernières années. Il s'agit de Cristóbal Tapia de Vera, compositeur chileno-canadien installé entre plusieurs univers musicaux. Cristóbal s'est construit une réputation à part dans le monde de la musique. Son approche expérimentale mêle électronique, percussions organiques, musique du monde et textures souvent inquiétantes. On lui doit notamment les bandes originales des séries comme The White Lotus, Black Mirror, Dirk Gently's Holistic Detective Agency ou encore l'extraordinaire série Utopia que je vous conseille fortement, même s'il n'y a eu que 2 saisons. Le morceau qui suit est justement extrait de la bande originale de cette série britannique devenue culte pour son esthétique singulière et son atmosphère dérangeante. Voici donc Cristóbal Tapia de Vera et l'ouverture de la série Utopia.

Cristobal Tapia Devers et son univers sonore immédiatement identifiable. À la fin de cet épisode, le portrait de la semaine sera consacré à un pilier du rock, avant-gardiste et psyché. Ils ont enfanté bon nombre de trublions du genre dans les années 90, comme les Brian Johnston Massacreurs, les Black Angels, Dandy Warhol ou encore les Warlocks. Il s'agit des Velvet Underground. On poursuit pour l'instant ce voyage musical avec l'une des figures majeures du jazz spirituel britannique contemporain, Matthew Halsall, trompettiste, compositeur, producteur et fondateur du prolifique label Gondwana Records. Matthew Halsall est l'un des artisans essentiels du renouveau du jazz britannique, inspiré autant par Alice Coltrane que par Pharoah Sanders ou le minimalisme contemporain. Il développe depuis plusieurs années une musique méditative, lumineuse et profondément organique. Le titre Water Street, extrait de l'album A Never Changing View, illustre parfaitement cette esthétique contemplative où chaque note semble trouver naturellement sa place. Voici Matthew Halsall sur CFM Radio et la 20e de Digging Time.

U2, All Soul et la sérénité de Water Street. On reste dans les musiques qui prennent leur temps, avec un artiste qui brouille constamment les frontières entre jazz, électronique et musique contemporaine, Floating Points. Derrière ce nom se cache Sam Shepherd, musicien, producteur et neuroscientifique britannique. En 2015, il publie Eliana sur le label Pluto Records, un premier album devenu une référence pour sa manière de réunir jazz moderne, électronique, ambiante et composition orchestrale. L'œuvre que nous allons écouter se nomme Silhouette et sans doute l'une des pièces maîtresses de cet album, une composition évolutive qui se déploie lentement comme un paysage sonore en perpétuelle transformation. J'ai eu la chance de le voir en live accompagné d'un orchestre pour cet album il y a quelques années à Paris. Un moment de pure magie que je suis heureux de vous partager ce soir. Voici Floating Points avec l'intégralité de Silhouette, puisqu'il en est en trois parties. C'est en exclusivité sur CFM Radio.

Floating Point et cette magnifique traversée de plus de 10 minutes intitulée Silhouette. Après cette parenthèse contemplative, cap sur le Brésil avec un parfum de soleil et d'évasion. Musicien discret mais précieux de la scène brésilienne, Mois dos Santos cultive un art subtil où samba, MPB et jazz se rencontrent naturellement. Le titre Boa Viagem, apparu sur l'album Far Out Recordings, évoque parfaitement cette élégance mélodique propre aux grandes traditions musicales brésiliennes. Un voyage donc musical tout en douceur. Voici Mois dos Santos et son titre Boa Viagem. James.

Poisos dos Santos sur la veine type de Digging Time, toujours sur CFM Radio. On change maintenant totalement d'ambiance avec une énergie venue tout droit de la nouvelle scène jamaïcaine. Keïchera fait partie de cette nouvelle génération d'artistes jamaïcains qui réinventent les codes du dancehall et du reggae contemporain avec Una Ready, publié sur le label Romite Entertainment. Elle affirme une personnalité forte, portée par une écriture directe et une présence vocale vachement affirmée. Et puis elle a toute sa place dans cette sélection du 20e épisode de Digging Time finalement, non? Qu'est-ce que vous en pensez, vous?

Keichira avec Yuna Ready sur CFM Radio. Et pour terminer cette émission, place à notre portrait de la semaine. Un groupe qui n'a jamais connu un immense succès commercial de son vivant, mais dont l'influence continue de résonner partout. Du punk à l'indie rock, de la new wave à l'alternative moderne, The Velvet Underground. S'il fallait désigner un groupe qui a changé le cours de l'histoire du rock sans jamais réellement dominer les classements, beaucoup citeraient The Velvet Underground. L'aventure commence donc au milieu des années 60 à New York, autour de deux personnalités très différentes. Lou Reed, songwriter fasciné par la littérature, la poésie urbaine et les marges de la société américaine, et John Cale, musicien gallois formé à la musique contemporaine et aux expérimentations de l'avant-garde européenne. À leur côté, on retrouve le guitariste Sterling Morrison et la batteuse Maureen Tucker, dont le jeu minimaliste, souvent joué debout et sans grosse caisse traditionnelle, contribuera largement à l'identité sonore du groupe. Très vite, leur destin croise celui d'Andy Warhol, figure majeure du pop art. Warhol devient leur mentor, leur ouvre les portes de la factory, intègre au groupe la chanteuse allemande Nico, dont la voix grave marquera profondément le premier album. En 67, paraît alors The Velvet Underground et Nico sur le label Verve Records, avec sa célèbre banane dessinée par Warhol. Le disque est aujourd'hui considéré comme l'un des albums les plus importants de l'histoire de la musique populaire. À l'époque pourtant, le succès commercial est quasi inexistant. Il faut dire que les thèmes abordés sont loin des standards de l'époque: drogue, prostitution, solitude, sexualité, dépendance ou violence urbaine. Des sujets traités avec une franchise rarement entendue dans la musique rock des années 60. Des morceaux comme Heroine, I'm Waiting for the Man ou Venus in First ouvrent des territoires finalement totalement nouveaux. Brian Eno dira plus tard une phrase devenue légendaire: peu de gens ont acheté ce disque, mais tous ceux qui l'ont acheté ont finalement monté un groupe. Après ce premier album, Nico quitte l'aventure et les tensions grandissent entre Lou Reed et John Cale. Le groupe publie néanmoins deux autres chefs-d'œuvre, White Light, White Heat, beaucoup plus expérimental et bruyant, puis The Velvet Underground, plus mélodique et introspectif. John Cale finit par quitter le groupe en 68. Lou Reed prend alors les commandes artistiques et poursuit l'aventure jusqu'à l'album Loaded en 1970, qui contient notamment Sweet Jane et Rock'n'Roll, deux figures du futur classique. Le concert de Velvet Underground sont eux aussi devenus légendaires. Le groupe pouvait passer d'une douceur presque folle à de longues improvisations bruitistes totalement imprévisibles. Certaines prestations étaient tellement radicales qu'elles faisaient fuir une partie du public, tandis que d'autres en ressortaient fascinés. Après la séparation du groupe, chacun suivra sa route. Lou Reed construira une carrière solo majeure avec des albums comme Transformer ou Berlin. John Cale deviendra l'un des producteurs et compositeurs les plus respectés de sa génération, travaillant notamment avec Patti Smith, The Stooges et Nick Drake. L'influence du Velvet Underground est aujourd'hui immense. Sans eux, c'est difficile d'avoir été là pour ce 20e épisode de Deep Time, rediffusion mardi 22h, une partie de la musique alternative contemporaine, épisode 50 ans après leur début, qu'elle dispose demain. Comme d'habitude, sur la page étonnamment moderne, fmradio.fr. C'est précisément pour cela que très bon week-end. Demain, on se quitte avec un nouvel extrait de Velvet Underground. Run, run, run. C'était Léopold. Ciao.

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1: Oula. Faut que j'envoie ces lettres. Faut que je rappelle mon père d'abord. Faut que je prévoie cette fête que j'ai promis de faire pour le disque d'or. Faut que je pense à l'été. Trouver des colos pour les gamins. Demander quand est-ce que je les ai. Et puis pour qu'ils voient leurs cousins. Faut que je sache ce que mes sœurs ont prévu. Elles vont me dire qu'elles me l'ont déjà dit. Je vais répondre oui mais que je sais plus. Puis faudra que je pense à samedi. J'aimerais les emmener à la mer, loin de ces humeurs grisâtres. Et dimanche on ira voir mon père. On regardera le match tous les quatre. Pour ça faut que je l'appelle d'abord lui. Puis cette fille à qui j'avais promis. Déjà il y a 5 jours que demain je la contacterai c'est certain. Et que je lui donnerai mon avis sur ce truc là qu'elle a sorti. Un podcast sur les interdits que j'ai trouvé d'ailleurs très bien. Et puis faut que je poste un beau contenu, je sais pas, un truc nouveau. Et vu le temps que je passe dessus, beaucoup trop peu pour que ce soit beau. Ça va être nul et le pire c'est que je vais réussir à trouver un autre que moi à qui en vouloir pour ça.

de ça, il y a le silence de mes amis, à qui j'ai renoncé par amour, et qui me rappelle qu'aujourd'hui, je n'ai plus ni elle, ni le temps pour ne serait-ce que les reconquérir. Et puis, plus on vieillit, moins on comprend les gens qui nous entourent. Plus on vieillit, moins on comprend, tout court. Alors il y a l'amour des enfants, avec ça, tu manques plus de rien. Moi, je les aime tellement, justement, que j'ai tout le temps peur de pas faire bien. Faut dire qu'on parle des blessures faites par le regard d'un père. La moitié des gens malheureux sur cette terre le sont de cette manière. À quoi sert vraiment l'exigence ? Pourquoi on souhaite être excellent ? Quand on voit dans quelle déshérence se retrouvent les génies souvent. Moi, je voudrais leur apprendre à être heureux avant d'être brillant. Je voudrais leur apprendre à être heureux souvent. Souvent. Est-ce que je veux pour ce que je veux ? C'est bien moins important que ce que je suis.

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